Françoise Hardy nous annonce le début de l'heure bleue. 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Bonjour tout le monde, ici Brian Saint-Louis. Je serai avec vous pour les deux prochaines heures pour cette émission tout simplement autour d'un thème. On écoute des chansons, on jase musique et on se raconte des choses. Aujourd'hui, on est de bonne humeur, tiens donc. Et ça nous donne le goût de danser.

Ah, Morane. On l'aimait, Morane, avec sa voix reconnaissable entre toutes. Elle était aussi fort sympathique. Je l'avais vue en concert au Petit Champlain avec une amie dans le temps pour son spectacle « Hommage à Claude Nougaro ». Elle était très drôle dans ses interventions. Elle faisait une imitation de l'accent québécois aussi qui était tellement bien réussi. Faut dire que le Québec et les Québécois les connaissaient quand même bien. Elle est venue de nombreuses fois au Québec. Elle a aussi travaillé avec l'équipe de Starmania. En 1988, elle reprend le rôle de Marie-Jeanne dans la tournée où l'on retrouve aussi Martine Sinclair. C'est sûr que nous, c'est un peu là qu'on a appris à la connaître. Mais l'Europe, de leur côté, ils vont apprendre à connaître Morane un peu plus tôt avant ça. Pierre Barou va aider Morane dès le début des années 80 à enregistrer quelques chansons. Et finalement, après avoir fait une première scène au Sentier des Halles à Paris, elle peut enregistrer un premier disque en 86 sur lequel on retrouve « Danser », la chanson qu'on vient d'entendre. C'est le disque suivant, par contre, en 1989, qui aura le plus de succès au Québec. Il s'appelle tout simplement « Morane ». C'est sur ce disque qu'on retrouve « Pagay la pagaille » et « Toutes les mamas », des chansons qui vont lui coller à la peau au Québec, des chansons dont elle était un peu tannée, avait-on dit dans le temps, mais qu'elle continuait de faire en spectacle au Québec. Saviez-vous que j'ai déjà interviewé Morane? Ben oui, là évidemment je ne retrouve plus l'année, mais elle s'était fait ajouter à la dernière minute à la programmation du Festival d'été cette année-là, on est quelque part là en 2007-2008 peut-être, et c'est moi qui avais eu la chance de faire l'entrevue qu'elle avait accordée à Sequoia. C'était vraiment dans mes premières entrevues. En tout cas, c'était la première grande star à qui je parlais. Elle avait été super sympathique. Je peux pas garantir, par contre, que j'avais donné la meilleure entrevue. Là, j'étais jeune et inexpérimenté. Il y avait plein de choses que je savais pas encore. Mais bon, avec le flou et les années qui passent, ça reste quand même que c'est un bon souvenir pour moi. C'était peut-être pas excellent, mais c'était pas une catastrophe en tout cas. C'est l'essentiel. Et tout ça, ben, ça me laisse un bon souvenir de Morane, qui nous a quittés depuis, je sais pas si vous vous en souvenez, en 2018. On n'a pas eu une avalanche de détails sur ce décès inattendu à l'époque. Elle aurait fait une chute et subi une hémorragie interne. Elle nous a quittés trop tôt, en tout cas, ça c'est sûr. Elle venait tout juste de terminer les démos de son prochain album qui allait venir. C'est un album hommage à Jacques Brel, qu'on va finalement compléter de façon posthume. Il est paru en 2018. Hey, quel premier bloc quand même, hein? Je vous termine ça avec un décès tragique. Moi qui disais qu'on était de bonne humeur et qu'on allait danser aujourd'hui, voilà que je vous parle de mort puis tout. Repartons donc tout ça et relançons l'invitation pour cette émission autour de la danse. En musique, Bette Midler.

Un petit bloc rétro en musique. Tout d'abord, Bette Midler. En 1972, Bette Midler sort son premier album, The Divine Miss M. C'est un album autour duquel on retrouve entre autres Barry Manilow, avec qui elle aura une amitié tumultueuse, dirons-nous. Il semble avoir été très proche, mais aussi en querelle assez souvent. Pas clair d'ailleurs s'ils se parlent encore à ce point-ci. Encore un duo d'artistes talentueux qui chicanent, je sais, ça fait plusieurs fois que je parle de froid comme ça à l'heure bleue, mais que voulez-vous? Moi, je continue de trouver ça dommage, ces histoires-là. Bref, en 1972, après plusieurs années à tenter de percer, ça débloque enfin pour Bette Midler et elle enregistre son premier album, que j'ai trouvé pour rien en vinyle il y a quelques années. Et honnêtement, c'était très bien ce disque-là. Le premier extrait, c'était « Do You Wanna Dance ». C'est pas une chanson originale, elle a été endisquée à quelques reprises déjà à ce moment-là. À la base, c'était par Bonnie Freeman, puis par Cliff Richards, puis par les Beach Boys. Faut dire par contre que leur version était un peu plus up-tempo, ça sonnait très différent, la preuve, la voici. « Do you

quand même, là, c'est assez différent de ce qu'on a entendu il y a quelques minutes. Bette Midler, elle, donc, elle a choisi de ralentir un peu le tempo. C'est une invitation à la danse un peu plus sulfureuse et ça lui réussit bien. Ce sera un premier succès pour elle. Anecdote. En 1985, la compagnie Ford souhaite faire une publicité avec cette chanson et demande à Bette Midler de participer. Elle refuse. Qu'à cela ne tienne, Ford tient à son idée et engage Ulla Edwich, une sosie de Bette Midler, pour l'imiter dans la publicité et chanter la chanson. On devine que Bette Midler est bleu marin après ça. Elle intente une poursuite contre Ford, qu'elle accuse d'avoir utilisé son identité sans sa permission. Elle va gagner sa poursuite d'ailleurs.

On a Bedzin Pop avec Bette Midler. On a aussi entendu Cher ensuite en musique du vieux Cher. On est en 74 sur l'album Dark Lady. J'aime bien ça, les vieux albums de Cher dans les années 60 et 70. Ça a un joli petit charme. Si vous tombez là-dessus dans les vinyles usagés, soyez curieux, vous le regretterez pas. Et là, je vous parle de Bette Midler et de Cher. On est dans les chansons qui nous parlent de danse aujourd'hui. Mais dans les années 70, on n'avait pas allé aux États-Unis pour trouver des femmes fortes qui avaient le goût de danser. On en avait aussi au Québec.

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Oui, oui, on vient d'entendre Martine Chevrier avec son grand hit « Danser pour danser ». Aujourd'hui, je vous parle de danse à l'émission. Je ne pouvais pas ne pas mettre « Danser pour danser » quand même. On est en 1989 et cette chanson-là se retrouve sur le troisième disque de Martine Chevrier, « Découvre-moi ». C'est aussi sur ce disque qu'on retrouve le ver d'oreille épouvantable qu'est « Tant qu'on s'aimera ». C'est pas l'heure des slow dans cette émission sur la danse, donc je la mets pas, mais non, vous n'avez pas oublié « Tant qu'on s'aimera », toi, la musique et moi. Bon, ça y est, vous allez me perdre. Revenons à Martine. Martine Chevrier avait commencé sa carrière en force en 84. Elle est révélation de l'année au Gala de la Disque. Elle passe les années suivantes à être en grande compétition avec Martine Sinclair et une certaine Céline Dion. En 1992, Martine Chevrier va lancer un dernier album qui s'appelle Bang Bang. Elle y reprend donc la chanson que tout le monde connaît. Elle chante aussi une version française de The Power of Love. Donc, avant cette fameuse Céline Dion dont on vient de parler, tiens donc, mais après Laura Branigan qui avait ramené la chanson aux États-Unis en 1987. Et après ça, pour Martine Chevrier, presque plus rien. Presque, parce que dans les années 90, elle a chanté pour les versions françaises de quelques films de Disney, les Aladdin et Mulan, c'était elle qui faisait les voix. Mais après ces quelques films, ben ce sera la fin. Elle semble vraiment avoir complètement tourné la page sur cette vie-là. Elle n'accorde plus aucune entrevue, on ne la voit plus nulle part. Cette Martine, elle est devenue un souvenir. Contrairement à une autre Martine qu'on entend et qu'on voit encore aujourd'hui, je suis allé la voir avec des amis il y a 2 ou 3 ans spectacle et pour de vrai, quelle voix elle a encore, quel show elle donne. Cette autre Martine qui, elle aussi, dans les années 80, nous invitait à la danse, Martine Sinclair.

En 1988, Rick Astley, Rick Astley lance son deuxième album. Ça arrive rapidement, ce deuxième album, parce que son premier a été lancé tout juste l'année d'avant. Ça a été un immense hit, ce premier album. Il y a Never Gonna Give You Up, oui, mais le reste du disque aussi est très bon. Il va en vendre quand même 15 millions de copies dans le monde et on décide de battre le fer pendant qu'il est chaud. Faut dire qu'au début de sa carrière, Rick Astley est une des vedettes de l'écurie des producteurs britanniques Stock, Aitken et Waterman qui vont quand même à fond la caisse à la fin des années 80. Le rythme de production est assez rapide et les mauvaises langues diront que parfois cette vitesse de production, ben ça paraît. Ça paraît un peu pour le deuxième disque de Rick Astley, je dois dire. J'avais les deux cassettes de Rick Astley quand j'étais jeune. Je les ai encore dans une boîte d'ailleurs. Et à regarder l'usure sur chaque côté de ces deux cassettes-là qui se graffinaient toujours un peu à force de se faire tourner d'un bord puis de l'autre dans mon radio-cassette, ben ça paraît que j'ai plus écouté la première que la deuxième, mettons. Pas que c'est pas bon, ce deuxième album, ce serait exagéré de dire que c'est mauvais, mais il y a moins de surprises, moins d'air inoubliable, et oui, pour quelques pièces, ça sent qu'on a fait ça un peu vite, disons. Et c'est pas juste des souvenirs, tout ça dans un moment de nostalgie. J'ai racheté le premier disque de Rick Astley quand je l'ai vu passer en vinyle et j'ai redécouvert ce disque-là. Pour vrai, comme je vous disais, c'est bien fait, il y a des gros hits, mais il y a plusieurs chansons accrocheuse là-dessus, ça sent le frais. Donc, quand j'ai revu passer le deuxième album en vinyle, je me suis dit, ben pourquoi pas continuer la redécouverte, hein? Et mon souvenir était pas mal juste. En effet, c'est moins ça, ce deuxième disque. Mais de bonnes pièces quand même, dont « She Wants to Dance with Me ». C'était ça le vidéoclip qu'on nous avait beaucoup passé à l'époque à Musique Plus. Anecdote sur cette chanson. En 2008, peut-être vous en souvenez-vous, peut-être même y étiez-vous, quatre stars pop des années 80 avaient envahi le Colisée de Québec, pourtant un temple de la musique métal, pour nous faire revivre les grands moments de leur carrière. Il y avait Debbie Gibson, il y avait Tiffany, il y avait aussi Samantha Fox, qui m'avait surpris pour de vrai. Elle chantait juste, c'était bien correct. Je ne sais pas pourquoi j'étais convaincu que ce serait plus ou moins assuré, sa voix, mais pour de vrai, c'était très bien. Et il y avait aussi Rick Astley. On avait eu des billets pour aller voir ce show-là, donc évidemment, on ne pouvait pas manquer ça. On était assis dans les estrades, mais il y avait aussi une grosse foule autour de la scène, directement sur la glace. Eux avaient l'air vraiment de triper fort. Tous les hits étaient là, c'était de la grosse nostalgie, mais quand même, ça avait été une très belle soirée, j'avais bien aimé ça. Et pour faire un clin d'œil au sujet de l'émission d'aujourd'hui, Rick Astley chantait très bien, mais ça nous a pas donné l'impression d'être un grand danseur. Il faisait des allers-retours sur la scène, il marchait beaucoup, mais ça aurait pris une petite aide chorégraphique. Quand est arrivé le moment de chanter « She Wants to Dance with Me », nous, je vous l'ai dit, on était dans les estrades, donc on voyait tout ça de haut. Il y avait une fille directement sur le bord de la scène et je me mets à la regarder. Et toute la chanson, pour vrai, on a senti son hésitation. J'y vais-tu? J'y vais-tu pas? She wants to dance with me. Oh que oui, elle aurait aimé ça, se donner une petite swing, puis sauter sur le stage et aller danser avec Rick Astley. Au petit bout instrumental, là, la tension sur les jointures, sur le bord de la scène était palpable. Mais finalement, la chanson est passée. Et non, la fille n'est pas montée sur le stage danser avec Rick Astley. Et chaque fois que je réentends cette chanson-là, ben, j'ai une vision de cette scène-là. Et je me demande si elle aussi, elle y repense des fois. Si elle a des regrets de ne pas y être allée ou elle se dit, ben voyons, ça se faisait pas. C'est sûr que c'était un gros stage, des vedettes. Fallait pas énerver les gardiens de sécurité, hein? Fille, t'as sans doute pris la bonne décision, mais sache que ton envie se voyait de loin et qu'à quelque part, on aurait peut-être aimé que tu y ailles finalement. Rick Astley, ben, il a maintenant 60 ans et après une longue pause de la musique, après être devenu une vedette de l'Internet avec le Rick Rolling, tout à fait par hasard, là, une espèce de piège où quand on cliquait sur des liens, on se faisait toujours rediriger vers le clip de Never Gonna Give You Up, eh bien, il est finalement revenu à la musique, avec un certain succès d'ailleurs. Il a fait quelques albums depuis, ça semble bien rouler pour lui. Mais évidemment, comment oublier la folle frénésie des débuts et de son premier album de 1987.

ça devait être quelque chose dans ce studio-là. En 2011, l'iconoclaste Brigitte Fontaine lance un album de duo. C'est une demande de sa maison de disques. Mais elle en profite pour se faire plaisir, proposer des inédits, des réinterprétations de chansons. L'album est produit par Ivor Guest. C'est lui qui a notamment réalisé le dernier album de Grace Jones quelques années auparavant. Le super excellent album Hurricane. C'est peut-être ça le lien qui explique qu'on a réussi à réunir autour d'un micro l'excentrique Brigitte Fontaine avec la non moins intense Grace Jones, qui vient chanter en français, comme elle l'a fait toujours ça et là tout au long de sa carrière, et deux fois plutôt qu'une, sur cet album de Brigitte Fontaine. On retrouve donc Dance Floor, mais aussi un deuxième duo, Caravane, qui est une réinterprétation d'une chanson du répertoire de Brigitte Fontaine. Faut aller sur YouTube. Il y a des vidéos du concert qu'a donné Brigitte Fontaine en 2011 au Bataclan à Paris pour aller avec ce disque-là. Et surprise, Grace Jones vient la rejoindre sur scène pour chanter Dance Floor. Et là, le contraste entre les deux. Grace Jones, qui est alors dans la soixantaine déjà, scandaleuse comme d'habitude, en soutien-gorge et veston seulement. Brigitte Fontaine, elle, qui est dans la soixante-dizaine, toute menue, avec ses petites lunettes sur le nez. Le contraste entre ces deux géantes-là, il est frappant, oui. Mais c'est surtout la rencontre entre ces deux géantes, justement, toutes deux à un certain âge, qui arrive à faire danser toute la salle. C'est ça qui est remarquable. On s'en veut presque d'avoir manqué ça. Brigitte Fontaine a lancé 3 autres albums depuis, et elle sera encore en studio pour un prochain. Grace Jones, elle, est bien depuis 20 ans. On attend la suite d'Hurricane.

Baccarat en musique, on est en 1977. Yes, sir, I can boogie. Moi, j'ai déjà eu cette chanson-là dans la tête. En tout cas, j'ai eu l'impression de l'avoir un été de temps. C'est un des singles les plus populaires de tous les temps, rien de moins. 16 millions de copies de ce 45 tours-là se sont envolées dans le monde lors de sa sortie. Surtout en Europe, on dirait que ça a été moins populaire au Canada et aux États-Unis. Peut-être parce que Baccarat, ben, c'était un duo espagnol. Et oui, là, j'utilise l'imparfait. Était un duo espagnol, mais j'aurais pu utiliser le présent et deux fois plutôt qu'une. Je m'explique. Le duo Baccarat, ben, ils vont obtenir énormément de succès au départ, comme je viens de le dire, mais la musique change vite à la fin des années 70 et le succès est déjà moins au rendez-vous pour les disques suivants. Mais c'est pas ça qui va créer la zizanie. Au début des années 80, Baccarat enregistre un nouvel album, mais il y a une des deux chanteuses qui se plaint. On n'entend pas assez sa voix dans le mixage final. Est-ce que cette petite chicane-là va finir par se résorber? Que nenni! Elle traîne la compagnie de disques en cours. Ça fait tout un scandale. On est obligé de ramener des caisses de disques pour les changer. Mais surtout, ce que ça va faire, c'est que ça va créer un autre de ces fameux froids artistiques qui me désolent tant. Les deux chanteuses se séparent et elles ne rechanteront plus jamais, jamais ensemble par la suite. Par contre, elles vont chanter. Et c'est là que c'est drôle. Les deux disent qu'elles succèdent à l'image de Baccarat avec leur nouveau groupe qu'elles fondent. Donc, chacune de leur côté fonde une nouvelle formation, mais garde le nom. Donc, je ne sais pas si vous comprenez bien, ça veut dire que pendant un bout de temps, il y a eu deux groupes qui s'appelaient Baccarat et les deux comprenaient chacun une chanteuse originale. Bon, il y en a bien une pendant un bout qui va faire l'effort d'appeler son nouveau groupe New Baccarat, mais elle va finalement décider de revenir à Baccarat simplement quelques années plus tard pour rendre le tout beaucoup plus simple. Hein? Cette situation-là, ça va perdurer jusqu'en 2022. Il y a une des membres originales du groupe qui meurt. Là, est-ce que la survivante de son nouveau groupe va en profiter pour repartir avec fraîcheur et une douce hauteur de citron avec un nouveau nom? Que nenni, encore une fois, hein? Elle se trouve une nouvelle amie et elle repart en tournée sous le nom de Baccarat. Hey, yes sir, ces filles-là, elles savaient boogie, mais elles savaient surtout se chicaner et être très rancunières, apparemment. Donc le duo original de Baccarat nous amène presque aux derniers instants de cette première heure de cette émission de l'heure bleue sur la danse. On a encore toute une deuxième heure à passer ensemble. Pour s'y rendre, on va terminer cette première heure comme il faut. En musique, Brigitte Bardot nous rappelle pourquoi il faut qu'on danse. Je danse, donc je suis.

0: 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À tout de suite, tout le monde.
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0: Êtes-vous prêts? On repart pour une deuxième heure de l'heure bleue.

Ici Brian Saint-Louis, je suis encore avec vous pendant une heure sur les ondes et plateformes de CKIA FM. C'est l'heure bleue qui se poursuit. Aujourd'hui, des chansons autour de la danse. On avait terminé la première heure avec le duo disco espagnol Baccara et leur grand classique de 1977, Yes Sir, I Can Boogie. Mais le boogie et le disco, ça se passait pas qu'en anglais, bien sûr. La même année, une France de France nous lançait justement l'invitation pour aller au Dancing Disco.

C'est le titre du deuxième album de la deuxième partie de la carrière de France Gall. Après les années yéyé et un petit creux de carrière, France Gall rencontre Michel Berger et le succès est de retour. Il y a l'album du retour en 1975. Dancing Disco arrive en 1977. Là, je suis bien fru, là. Je viens d'aller voir sur le site allmusic.com, que vous connaissez peut-être. C'est un grand site de référencement de critiques de disques. Et là, je viens de me rendre compte qu'il donne juste 2 étoiles à l'album Dancing Disco. Et là, je suis pas du tout d'accord. Sur ce disque, oui, on retrouve Dancing Disco, mais aussi la chanson Musique, le grand classique Si Maman Si. Tout le reste du disque est très bon. Bon, j'aime beaucoup France Gall à la basse, c'est sûr que ça aide. Mais parfois, j'ai l'impression que Allmusic, quand ils font faire des critiques de disques français, on dirait qu'ils demandent ça du monde qui parle pas français. Alors, toute la dimension de la langue et des textes, ça prend le bord. C'est peut-être ce qui explique certaines critiques un peu plus assassines, parfois. Ou sinon, qui sait, c'est peut-être des restants de haine de la musique disco. La musique disco dans les années 70, ça a fonctionné évidemment très, très fort jusqu'au 12 juillet 79, très précisément. Avez-vous déjà entendu parler ou vous souvenez-vous de la nuit de la démolition du disco ou du mouvement Disco Sox? À la fin des années 70, le disco, oui, est très populaire, mais il a aussi envahi un peu tout, là. Tout est disco à l'époque de Saturday Night Fever. Et résumons grossièrement, Steve Dahl, qui est alors un DJ très populaire dans une station de radio rock, perd son emploi. On lui annonce que sa station aussi, elle va virer disco. Steve Dahl, il est très rock, il aime pas le disco, et ça lui en prend pas beaucoup pour commencer à rendre le disco et tout ce que le disco représente comme responsable de sa chute. Il va commencer à créer un mouvement anti-disco qui va prendre énormément d'ampleur au fil des semaines et culminer le 12 juillet 79 à Chicago. En 2 matchs de baseball des White Sox et des Tigers de Détroit, on a proposé à la foule que tous apportent un disque de musique disco qu'on va faire exploser, littéralement, là, au centre du terrain pendant l'entracte. L'explosion des disques aura bien lieu, on les met dans une caisse et on fait exploser tout ça. Mais après, la foule devient incontrôlable, il va y avoir une émeute, le match de baseball est annulé et tout le monde le prend un peu peur après ça et décide subitement par la suite de s'éloigner du disco. Au-delà de la musique, il y a eu beaucoup d'analyses qui ont été faites sur cette soirée-là. Qu'est-ce qui a mené à cette soirée-là? Il y en a qui disent que le disco était porté par des communautés plus marginales, bien, les Afro-Américains, les gays, les femmes. Et comme de fait, c'est pas seulement des disques disco qui ont été explosés cette soirée-là. Il y a beaucoup de monde qui ont simplement apporté un disque d'un artiste noir, par exemple. Est-ce que le disco y est allé de façon trop intense? Est-ce que l'inaccessible Studio 54 à New York avait créé une espèce de système de caste de beauté duquel plein de monde se sentait exclu? Possible, oui. Mais le mouvement Disco Sox, ben, semble aussi avoir eu certains penchants racistes, homophobes et sexistes. Ce dont s'est toujours défendu Steve Dahl, par contre, le porte-parole de ce mouvement. Et tout ça pour dire qu'après une fin des années 70 plus libérale, on va un peu voir le retour du conservatisme par la suite. L'histoire est un balancier qui se répète sans cesse, n'est-ce pas? Allez lire un peu sur tout le côté sociologique de cette grande nuit de la démolition du disco. Vous allez voir, c'est pas plate.

En 1995, Laura Branigan reprenait un des grands succès disco de Donna Summer, Dim All the Light. Et comme j'aime bien vous faire jouer du Laura Branigan à l'émission, et oui, j'ai cédé encore une fois. 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On parle danse aujourd'hui. Savez-vous danser, vous? Moi, apparemment, que je danserais beaucoup, souvent quand c'est pas nécessairement à propos, comme dans les allées d'épicerie, par exemple. Mais je connais pas de danse comme telle. Les pas, tout ça, là, ça me prend beaucoup de temps à arriver à mémoriser et coordonner tout ça. À un moment donné, au bureau, on avait décidé de se faire une petite activité de financement pour un party et se montrer des danses en ligne. Ouf, que ça n'a pas été facile. J'ai finalement pogné le continental, mais tous ceux qui connaissent le continental savent à quel point c'est pas mal la base. Je désespère pas, un jour je serai peut-être capable d'en apprendre une danse en ligne, le continental country par exemple. De pas les savoir, j'ai l'impression que c'est un peu un patrimoine immatériel qui se perd. Avant, il me semble que tellement de monde connaissait tout ça, ces danses-là. J'ai l'impression que ça se perd, mais peut-être que je me tiens pas assez dans les bars country, tout simplement, me direz-vous. Et vous avez peut-être pas tort. Toute cette conversation sur le fait d'apprendre à danser, ben ça me donne le goût de vous faire entendre la chanson, tiens donc, Apprendre à danser. On est en 2009, le groupe Chinatown lance leur album Cité d'or. Et j'aimais vraiment beaucoup cette chanson qu'on entendait beaucoup à la radio à l'époque. Je me rends compte, par contre, que j'ai perdu le groupe de vue rapidement après ça. Ils ont fait un autre album en 2012 avant de se séparer. Félix Diotte faisait partie du groupe. Lui, il a continué une très intéressante carrière solo. Vous irez découvrir ce qu'il fait si vous ne le connaissez pas déjà. Mais là, apprenons à danser avec Chinatown.

0: Est-ce que vous vous souvenez de Lily Fatal? En 97, Mimi danse le disco et on entend ça partout. En tout cas, moi, ça me ramène automatiquement ces années-là, réentendre du Lily Fatal. Ils avaient fait un premier disque, les Lily Fatal, ça s'appelait CK80296. En tout cas, c'est comme ça que c'est écrit. Je ne sais pas si dans le temps, il fallait le dire autrement, je ne m'en souviens plus. Ils en feront un deuxième, un album en 2001. Celui-là va s'appeler Panavision. C'est un disque qui obtient aussi un certain succès quand même, mais après, pouf, plus rien. Moi, il m'a toujours semblé que Lily Fatal était disparue très, très subitement après ce deuxième album et j'avais pas trop eu l'explication. Donc, quoi de mieux que cette émission pour que j'aille enfin chercher des réponses à des questions que je me pose depuis très longtemps? Une courte recherche m'explique que la disparition de Lily Fatal s'est survenue le 23 décembre 2001. Tu parles d'un cadeau de Noël poche. 8 mois seulement après la sortie du deuxième disque du groupe, qui s'était quand même bien vendu, comme je le disais, mais la compagnie de disques Sony a annoncé aux membres du groupe qu'elle ne renouvelait pas la troisième option de leur contrat pour faire un autre album. Apprenant ça, ben, un des membres du groupe a décidé de quitter la formation et de retourner compléter des études. Les deux autres membres restants ont donc décidé de mettre le projet sur la glace. Faut dire qu'ils étaient aussi en couple, qu'ils ont eu un enfant dans ces années-là. Eux aussi, finalement, sont retournés aux études. Donc voilà, tout ceci explique cela. Est-ce que ça a été la fin de Lily Fatal, cette histoire de fin de contrat? Eh bien non, surprise. En 2015, ils ont sorti un petit EP de chansons inédites de Lily Fatal qui s'appelait « Sous la neige, la plage ». Alors les fans de Lily Fatal, peut-être qu'il vous reste quelques chansons du groupe à découvrir.
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Yeniomiu Tansevats, nous chante le trio biélorusse Molchat Doma. Yeniomiu Tansevats, ça veut dire « je ne sais pas danser ». Ça me permet de vous rappeler qu'on parle de danse aujourd'hui à l'émission. Tantôt, je vous disais combien je suis triste de ne pas connaître beaucoup de danse en ligne. Alors, imaginez mon niveau d'ignorance par rapport à certaines danses plus fancy, comme par exemple le tango. Il y a tellement de chansons qui ont rapport au tango, qui parlent de tango, qui sont sur des airs de tango. Je suis sûr que j'aurais pu surfer la moitié de l'émission sur le sujet. Mais, je suis allé un peu avec la nostalgie ici du temps que j'étais animateur d'une quotidienne de culture et d'information à CKIA. Il y avait la chanteuse Gaëlle qui avait sorti un disque, Cockpit, pour lequel je l'avais entre autres reçu en entrevue. Elle était super sympathique. Sa carrière n'a peut-être pas levé autant qu'elle l'aurait souhaité, mais elle est toujours dans le milieu. Elle compose, entre autres, beaucoup de chansons pour d'autres. Mais sur Cockpit, il y avait une chanson de tango, évidemment, que j'avais vraiment beaucoup fait jouer dans le temps. On écoute donc Gaëlle avec l'idéal tango.

Nous avions une émission sur la danse. C'était donc l'heure des slow, les Bengals en musique avec Eternal Flame. Cette chanson-là, pour moi, là, c'est vraiment la quintessence des power ballades. On aime ou on n'aime pas, hein? C'était le slow de l'émission. La soirée de danse est finie, on rallume les néons. Et on arrive aux dernières musiques de cette émission de l'heure bleue. 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Sinon, pour l'heure bleue, vous pouvez suivre les pages de l'émission sur Facebook et Instagram. Il suffit de chercher l'heure bleue à CKIA pour trouver facilement les pages, j'espère, et ainsi avoir de petites nouvelles de l'émission de temps en temps. Faites-vous-en pas, là, je suis pas très harcelant. On a le temps pour une dernière pièce qui va encore nous parler de danse. Connaissez-vous Margot Gourian? Dans les années 60, Margot Gourian commence à composer des chansons. Dès 67, quelques vedettes du temps commencent à chanter ses chansons comme Sunday Morning et Think of Rain. En 68, elle va lancer son seul album, Take a Picture, qui mélange le jazz, le folk et la bossa nova. Quand ça sort, les critiques sont très bonnes. On prédit un beau succès au disque. Mais Margot Gourian est plus ou moins intéressée par la promotion. Elle refuse d'aller dans les radios ou à la télé, si bien que la compagnie de disques la laisse rapidement tomber. Margot Gourian va presque tomber dans l'oubli. Presque, parce qu'au début des années 2000, il y a des groupes alternatifs qui vont redécouvrir Margot Gourian et commencer à s'y intéresser, si bien qu'un jour, on va lui rendre visite à Margot Gourian et là, elle ressort une série de chansons en démo du temps qui n'ont jamais été mises sur disque. On lui propose de lancer un album qui rassemble ses chansons. Ça va s'appeler 25 démos. Sur le coup, ça semble pas avoir énormément de succès, mais la rumeur grandit. Il va y avoir des rééditions en 2014, en 2016. C'est là que ça bouge un peu plus. Ces rééditions-là vont relancer un peu sa carrière, la font redécouvrir. Elle va même réenregistrer quelques nouvelles chansons. Ce succès-là, ça arrive vraiment juste à temps parce qu'elle va nous quitter quelques années plus tard. Pour terminer l'émission, ben on écoute un de ces fameux démos qui parle de danse, bien sûr, Keep on Dancing.

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0: cours cette émission absolument improvisée, nous comptons sur la bonne volonté et sur la compréhension de tout le monde.
1: Alors nous avons besoin que vous soyez vous aussi les auteurs de cette émission, que vous fassiez preuve vous aussi d'une certaine imagination créatrice.
2: L'expérience va commencer. Qu'est-ce que c'est ? Qu'est-ce qui se passe là-dedans ?

0: Cette semaine, Solenoid remet le casque, vérifie les freins, regonfle les pneus de l'imaginaire et s'élance pour la 69e étape de sa grande boucle radiovisuelle. Aujourd'hui, notre Tour de France sonore reste bien à l'intérieur de l'Hexagone. Pas besoin de passeport, donc, mais prévoyez quand même une bonne boussole. On va partir de Paris, filer vers Annecy, passer du côté du Puy-de-Dôme, remonter jusqu'à Douai, avec quelques embardées dans les marges les plus fertiles de la création française. Au programme, 7 projets français, mais aucun peloton discipliné. Ici, ça roule en échappée permanente avec du cyber jazz, de l'électronique inflammable, du rock déviant, des musiques de films imaginaires et des expérimentations qui préfèrent les chemins de traverse aux pistes cyclables bien peintes. Bref, une étape 100% française, mais certainement pas une promenade dominicale avec panier en osier et sandwich triangle. Cette grande boucle 69 promet des côtes abruptes, des descentes sans les mains et quelques virages où le réel risque de perdre un boulon. Ouvrir la route, on commence très fort avec les furtifs émeutes musicales d'Alain Damasio et Palo Alto. Un disque spectacle où la littérature quitte la page pour monter sur scène, où les voix deviennent foules, où les machines grondent, où la ville se met à vibrer comme si une phrase pouvait déclencher une insurrection. Avec Palo Alto, la langue d'Alain Damasio ne raconte plus seulement l'émeute, elle la met en mouvement. Cuivre, cordes, électronique organique, pulsations industrielles et poésie sous tension, tout ici avance comme un cortège sonore venu d'un futur déjà bien cabossé. Départ immédiat de cette grande boucle 69 avec Alain Damasio et Palo Alto et deux premières secousses extraites des furtifs émeutes musicales.
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2: 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Continuez à avancer. 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

Dans cette grande boucle 69, on vient de traverser une première zone à très forte densité littéraire, électrique et politique avec Alain Damasio et Palo Alto. Avec les furtifs émeutes musicales, le roman ne reste plus tranquillement posé sur une table de chevet. Il se lève, il prend le micro, il convoque les machines, les voix, les cuivres, les cordes, et il descend dans la rue. Ici, la langue devient matière inflammable, la musique devient terrain d'émeute, et le peloton du solénoïde se retrouve soudain embarqué dans une manif venue du futur. Mais comme tout bon furtif, cette œuvre refuse de rester en place. Elle change de forme, de peau, de vitesse, de fréquence. Avec la version scénique captée en public, place maintenant à son double mutant, les furtifs émeutes musicales remix. Toujours avec Palo Alto aux commandes de la matière première. Cette fois, les fragments du spectacle sont confiés à plusieurs figures de l'underground français. Chacun entre dans l'univers de Damasio par une porte différente, ou plutôt par une fissure. Électronique oblique, pulsation industrielle, vision analogique ou secousse expérimentale. Dans cette étape, nous allons suivre deux de ces métamorphoses. D'abord, pacifique 231 qui condense une grâce en rituel métallique miniature, puis Thierry Zabotzeff qui transforme une clameur de sabbat en théâtre de forces sombres et archaïques. Après l'émeute musicale, voici donc les remises.

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Dans cette grande boucle 69, on vient de traverser les terres sombres, profondes et très habitées de Thierry Zaboïdzeff avec un extrait de Artefact, un disque qui porte bien son nom. On y entend comme des objets sonores retrouvés dans une caverne du futur, des cordes qui grincent, des machines qui grondent, une voix surgit d'une langue imaginaire et cette impression que chaque morceau a été extrait de la poussière avant d'être remis sous tension. Autant dire que le peloton du Swenoid vient de passer une étape assez nocturne. Pas vraiment la promenade du dimanche en tandem, plutôt une fouille archéologique avec éclairage à la lampe frontale. On change maintenant de décor, mais on reste dans l'écoute des matières vivantes. Après les reliques électriques de Thierry Zaboïdzeff, place au frémissement du végétal avec mécanique des sons. Avec son dernier disque, Musique pour plantes et âmes sensibles, Jérôme Bailly compose un véritable herbier électro-acoustique. Des sons de feuilles, d'eau, d'oiseaux, de branches, de biofréquences végétales et de vibrations minuscules que l'on n'entend presque jamais parce qu'en général, on passe beaucoup trop vite devant le monde. Ici, pas question de faire pousser les décibels au marteau-piqueur, on ralentit, on tend l'oreille, on laisse entrer l'air, la mousse, les racines et les petites présences discrètes du vivant. Une musique pour plantes vertes, arbres anciens, humains poreux et auditeurs capables de baisser un peu le volume du quotidien. Mécanique des sons, maintenant dans Swenoid avec deux extraits de son dernier disque, Musique pour plantes et âmes sensibles.

0: C'était quoi, ça?
1: C'était soit notre passé, soit notre futur. Ça n'a aucune importance. C'est pratiquement pareil. Vous voyez, nous étions coincés dans cette boucle infinie et nous avons essayé plusieurs solutions pour en sortir, mais ça n'a pas marché.
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Vous êtes toujours à l'écoute de la grande boucle 69 de Solénoïd et on vient de quitter les paysages raffinés de Boris Morusan avec Tears of English Town, un disque comme une maison de bois après la pluie, beaucoup de nuances, des harmonies qui brillent entre les planches, des cordes, des vents, des claviers et cette pop orchestrale qui ne cherche jamais à bomber le torse, mais plutôt à ouvrir les fenêtres. Autant dire que le peloton du Solénoïd vient de traverser une étape délicate, pas une descente à tombeau ouvert, plutôt une route humide, lumineuse avec Debussy dans le bidon et Robert Wyatt en voiture suiveuse. On change maintenant de climat, mais on reste dans les matières sensibles. Direction le Cotentin, ses églises, ses pierres, ses souffles et ses résonances avec Jérôme Bouve et Delphine Dora. Sur l'album Van Dyser, l'orgue, l'harmonium, la voix et les lieux eux-mêmes deviennent des organismes vivants. Ici, on ne joue pas seulement dans une église, on joue avec ses murs, son air, ses silences, ses fantômes acoustiques. Après les larmes lumineuses de Boris Morusan, place donc au vent, aux voûtes et aux pierres qui respirent. Jérôme Bouve et Delphine Dora, maintenant dans Solénoïd, avec deux extraits de Van Dyser.

0: Et voilà, cette grande boucle 69 arrive doucement sur sa ligne d'arrivée avec les freins qui grincent un peu forcément. On vient de refermer le parcours avec Mad Max et son album éponyme paru chez le label belge. Une dernière étape en clair-obscur entre rituel industriel, synthé cabossé et guitare menaçante. Pour finir cette émission, on n'a donc pas choisi la terrasse ensoleillée avec citronnade et parasol. On a préféré la chapelle électrique, le vitrail fissuré, les machines fatiguées et le masque qui regarde un peu trop longtemps dans notre direction. Cette 69e grande boucle nous aura promené sur une drôle de carte de France sonore. Départ de Paris avec Alain Damasio et Palo Alto. Détour par les remixes furtifs. Passage dans les artefacts de Thierry Zabotzeff. Halte végétale à Douai avec Mécanique des sons. Grande maison pop et orchestrale chez Boris Morusan, souffle de pierre dans le Cotentin avec Jérôme Bouve et Delphine Dora, et arrivée du côté d'Annecy avec les ombres industrielles de Mad Mask. Pas de maillot jaune, pas de podium, pas de champagne tiède sur les Champs-Élysées, seulement 7 projets français, des échappées sonores, des virages bizarres, quelques montées en tension et un peloton d'artistes qui préfèrent largement les routes secondaires aux autoroutes du format. Et bonne nouvelle! Pour prolonger l'étape, tous les disques programmés dans cette émission sont chroniqués sur le guide des musiques imaginogènes du Soénopole à retrouver sur soénopole.com. Merci d'avoir suivi cette traversée jusqu'au dernier virage. On se retrouve très bientôt sur Soénoïde pour une nouvelle expédition dans les musiques imaginogènes.
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4: Bon, oh, Stadler!
5: Quoi? 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

Je voudrais vous offrir ma version, ma lecture à moi, d'une pièce, je pense qu'il n'y a pas de pièce plus emblématique de l'histoire du jazz que cette chanson écrite en 1944 par Thelonious Monk et que vous connaissez au moins de mélodie. Ça s'appelle « Round Midnight ».

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9: Je vous le recommande grandement. C'est un grand roman que j'ai adoré.
10: J'ai beaucoup aimé l'originalité de la thématique. Ça fait du bien. Ça fait un petit vent de fraîcheur de lire là-dessus.
11: J'ai clenché
10: ça en deux jours. Là.
12: Même si je l'ai lu deux fois, la troisième, j'ai encore le goût de voir des images. Donc, c'est un très, très, très beau livre.
13: Toujours aussi excellent.
9: Oui, très, très bonne lecture.
13: C'est un de tes coups de cœur. Hein?
14: Oui, c'est un coup de cœur. C'est vraiment un beau roman.
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13: Bonjour tout le monde, ici René Cocho, toujours aussi heureux de vous savoir à l'écoute et que vous faites de cette émission une de vos sources d'inspiration pour vos lectures. Voilà le menu pour cette semaine. Une entrevue avec Alain Mougani concernant son roman « Les Bestioles » publié aux éditions de La Pleine Lune. Douce Sivigny lit des extraits de son recueil de poésie « Les rivières sont des aurores boréales qui ont accouché dans l'eau » paru chez La Note Verte. Hélène de Varenne présente son album jeunesse « La vie poney » publié chez Bouton d'or Acadie. Céline Jacques, c'est d'une pièce de théâtre dont tu vas nous parler.
16: Il s'agit de la pièce « Boîte noire » de Catherine-Anne Toupin.
13: Sophie Dorval, tu nous présentes quelle série manga?
17: Cette semaine, je vais vous parler de « Décapité » de Jinju Ito aux éditions Manjetsu.
13: Caroline Tellier, tu as lu quel roman?
18: Je vous parle du roman « Tourment des fleurs » de Ndeye Kumbaba aux éditions Terre d'accueil.
13: Venise Landry, tu nous parles du premier tome d'une série.
19: J'ai choisi un Canadien à Paris. Tout va très bien, Madame la Marquise. C'est notre historien romancier Jean-Pierre Charland et c'est chez Urtubise.
13: Guillaume Cabana, tu t'es intéressé à quel essai?
20: Cette semaine, j'ai décidé de vous parler de l'essai Elon Musk en 50 tweets. Et c'est publié aux éditions du Seuil et c'est par l'auteur David Chavalarias.
13: Et Louis Gosselin, tu commentes un roman où il est question de pendaison.
21: Je vous parle du roman « Les pendus du rang 3 » de Monique Lemanner aux éditions Roi Auguste.
13: Bienvenue à votre rendez-vous littéraire, le Cochocho.

0: En 2020, une explosion ravageait le port de Beyrouth et une partie de la capitale libanaise. Bilan, 235 morts, 6 500 blessés, 77 000 bâtiments détruits ou endommagés. Dans son roman Les Bestioles, l'autrice Ala Mougani revient sur ce drame. Le roman se passe sur 5 jours, du jour de l'explosion, le 4 août, jusqu'à la tenue de la première manifestation citoyenne alors que les Libanais ont exprimé leur colère contre les autorités politiques. Le roman suit le monologue intérieur d'un vieil épicier survivant qui déambule dans sa ville détruite. Malgré la version officielle qui attribue l'explosion à la négligence, le narrateur est convaincu d'avoir entendu des avions militaires survoler son quartier avant le drame, qu'il appelle « les bestioles ». Cela réveille en lui les fantômes du passé et ses traumatismes. À ses yeux, le Liban est un pays corrompu. Le roman « Les bestioles » a reçu plusieurs distinctions, dont le lauréat du prix France-Liban 2025. Et je joins à Beyrouth même l'autrice Ala Mougani. Bonjour, Madame Mougani.
1: Bonjour.
0: Madame Mougani, où étiez-vous lorsque l'explosion s'est produite?
1: J'étais pas loin de chez moi, à la piscine, avec mes enfants. J'habite à 15-20 km de route, mais l'explosion était tellement forte que j'avais cru que c'était dans le quartier. Et lorsqu'on a su ce qui s'est passé, j'ai mis mes enfants en sécurité et puis j'avais besoin de comprendre, de ressentir, de saisir la réalité de ce qui venait d'avoir lieu. Et donc, j'ai passé la nuit du 4 août à Beyrouth.
0: J'imagine que ça prend un certain temps avant de comprendre l'ampleur de cette explosion.
1: En fait, votre rationalité comprend très rapidement que Beyrouth va être transformé, qu'on est face à une dévastation qu'on n'avait jamais vue, en fait, qui est vraiment d'une grande ampleur, qui est de l'ampleur d'une explosion nucléaire, mais qui met du temps à se mettre en place, c'est vraiment les ressentis. C'est donner sens, en fait, à ce qui a lieu. Et puis, effectivement, vous l'avez dit en introduction, les politiciens, le gouvernement ont très rapidement donné une explication. Mais en fait, il est extrêmement difficile de se dire, mais la ville a pété par négligence. On s'est fait exploser tout seul par négligence. Et donc, le narrateur est dans une espèce de bouillonnement interne dans lequel il essaie de trouver un sens, justement, plus profond, un sens qui, au moins, implique une adversité. Parce que sinon, c'est incompréhensible, cette explosion.
0: Est-ce que vous avez mis du temps à écrire votre livre ou, au contraire, vous l'avez écrit peu de temps après les événements? Et quels sentiments vous habitaient au moment de l'écriture?
1: Votre question est très personnelle et je l'aime beaucoup. C'est un texte que j'ai commencé à écrire aux alentours du 10 août 2020. Et je l'ai écrit d'une traite en une vingtaine de jours. Et puis je l'ai oublié. Et je l'ai redécouvert moi-même 4 années après, si vous voulez, 3 années après. Et la raison était que face au trauma qui a été très fort, en fait, aujourd'hui, je mets le mot trauma sur mon état personnel que je partageais avec beaucoup de gens. Mais c'est vrai qu'après l'explosion, l'incompréhension qui nous traversait, moi, m'avait amené à perdre mon langage oral, si vous voulez. C'est-à-dire que j'étais vraiment dans une situation où j'avais beaucoup de mal à terminer des phrases, à répondre correctement à une idée, à une question, à poursuivre une pensée. Et la seule chose que je pouvais faire, c'était écrire et essayer de transmettre au plus près possible ce dont moi j'avais été témoin le 4 août, puisque j'avais été sur le terrain. Essayer de rendre compte visuellement, sur le plan sonore et sur le plan des faits, ce qui se passait, mais aussi sur le plan du ressenti, cette espèce de rage qui vient de l'incompréhension, de la colère qui pouvait nous habiter à ce moment-là, parce que la tristesse et le deuil n'étaient pas vraiment possibles en si peu de temps.
0: Ouais, ce qui m'est venu à la lecture de votre roman, c'est le mot colère. On la ressent du début à la fin, là, cette colère habitée par ce vieil homme.
1: Oui, enfin, moi je la trouve saine, vous savez. Mm-hmm. Il y a des gens qui disent... moi, je n'ai rien senti le 4 août. J'ai juste continué à fonctionner plus ou moins de la même manière. Mais On est dans un pays qui accumule les traumas, qui subit des violences protéiformes, des violences économiques, financières. On parle de corruption, on parle de dévaluation de la livre, on parle de gens qui sont volés par les banques. Et puis on parle de guerre permanente. Si c'est pas des guerres, c'est des attentats. Si c'est pas des attentats, c'est une occupation. Et donc moi, j'ai l'impression qu'on est vraiment un peuple qui n'a pas le temps de s'arrêter et de regarder un peu en arrière en se disant « Mais qu'est-ce que je viens de vivre ? Qu'est-ce que je viens de me prendre dans la gueule ?» Vous voyez, on est constamment dans une logique d'avancer. Ce n'est pas une chute, c'est vraiment une avancée parce qu'il faut que la vie prenne le dessus. Et moi, j'avais vraiment besoin de dire « Mais il faut dire la colère, il faut dire la rage, il faut dire que ce n'est pas normal » de subir des violences comme celle-là. Parce qu'effectivement, je parle du 4 août, mais je parle aussi de toutes les autres violences que nous avons vécues, du moins jusqu'en 2020.
0: Ouais.
1: Vous voyez ? Je ne parle pas de celles qui viennent après, qui sont tout aussi violentes, si ce n'est plus.
0: Oui, tout à fait. J'ai vu que vous aviez le souci de l'exactitude dans les faits pour mieux développer sur le ressenti l'émotion là, vécue par le peuple libanais. Là.
1: Oui, c'est vrai. Mais ça, c'est quelque chose qu'on retrouvera, je pense, dans tous mes romans, dans toutes mes pièces de théâtre. C'est-à-dire que je pars du principe que l'histoire, du point de vue factuel, est une sorte d'architecture qui est quelquefois neutre, vous voyez ?
0: Mm-hmm.
1: Mais que ce qui va donner sens à l'histoire, ce qui va faire sens pour les individus, ce sont les émotions et la compréhension qu'on peut projeter sur ces faits-là. L'autre chose, quand même, c'est que sur ce texte sur l'explosion du 4 août, moi, c'était très important pour moi d'être très précise dans les faits pour l'ancrer le plus possible dans la réalité de ce qui venait d'être vécu.
0: Maintenant, pourquoi avoir choisi comme personnage principal un vieil homme, ça aurait pu être vous?
1: Alors, je vais vous confier un secret. Je pense que tous les personnages sont leur auteur. Donc,
0: d'accord.
1: Il est moi. Est moi, ce personnage. Ou je suis lui, je ne sais pas. Et je ne sais pas si c'est moi qui l'ai choisi ou si c'est lui qui m'a choisi. Mais
0: d'accord.
1: Je crois que si c'est imposé, c'est... parce que le fait qu'il soit plus âgé que je ne le suis moi dans la réalité lui permet d'avoir été témoin mais aussi acteur durant la guerre civile, puisqu'il dit qu'il a été milicien, ce que moi je n'ai pas été, ne serait-ce que parce que j'étais trop jeune, je suis née en 80.
0: Mmh.
1: Et donc il a peut-être une mémoire de l'histoire dans toutes ses composantes sociales, culturelles, etc. Et puis pour moi, c'était très important. J'ai un attachement très particulier pour les épiciers et les épicières du Liban. Donc je tenais à ce que ce personnage soit un épicier parce que c'est une espèce d'institution sociale et économique qui est un petit peu en perdition, mais pas tant que ça. C'est vraiment le lieu où plein de gens se rencontrent, où on entend des ragots. Voilà, donc je tenais à avoir ce personnage.
0: Bon, ce personnage aussi, il fait preuve... d'ironie, un peu de cynisme et d'humour noir. Ça, vous y teniez aussi dans votre roman Les Bestioles?
1: Ben, si vous voulez, toutes les formes d'humour, pour moi, sont les bienvenues parce que elles empêchent de sombrer entièrement dans le drame. Vous voyez, elles empêchent de sombrer entièrement dans le désastre. Ça, c'est la première chose. Sinon, sinon on ne peut pas respirer. Et le deuxième aspect de l'humour, pour moi, c'est que, un peu comme la folie, parce que ce personnage est un petit peu zinzin quand même, sur les bords, l'humour va permettre de dire des vérités, que le sérieux, la rationalité, voilà, un processus de réflexion sérieux ne permettrait pas.
0: Je comprends très bien maintenant. Dans une entrevue que vous aviez accordée à propos de ce livre, Les Bestioles, vous avez dit « On ne peut pas être Libanais sans perdre quelque chose en chemin ». Ça se retrouve là, dans Les Bestioles aussi. Là.
1: Vous savez, Les Bestioles, non seulement je l'ai écrit en 2020, mais le personnage le personnage dit à un moment que voilà, c'est la pire des choses, que qu'il y a des gens qui se disent que c'est la pire des choses qui pouvait leur arriver, qui vient d'arriver, cette explosion, et que lui est persuadé qu'il y a quelque chose de pire qui va arriver. Alors je sais pas s'il était, il y a un côté prémonitoire ce personnage, mais au final ce qu'on est en train de vivre, alors depuis très longtemps, depuis la création de ce pays, mais ces 2-3 dernières années. Oui, bien sûr, on ne peut pas être libanais sans perdre quelque chose. Je veux dire, comment pouvez-vous tenir face à autant de violence, à autant d'anéantissement, à autant de désir d'annihilation? Bien sûr, on perd quelque chose. Mais en même temps, on a une force de résistance, mais vraiment comme la résistance, vous savez, dans les circuits électroniques, qui fait qu'on arrive à traverser des choses... Je ne sais pas comment on arrive à les traverser. Moi, j'aime bien dire qu'il y a quelque chose qui relève du miracle dans ce pays.
0: Oui.
1: Et c'est pour ça qu'il n'a pas disparu. Je n'ai pas d'explication logique sur comment ce pays et ce peuple n'a pas disparu, si ce n'est qu'il y a quelque chose de l'ordre du miracle.
0: Oui, absolument. Alaa Mougani, évidemment, je ne peux m'empêcher de vous demander comment vous vivez la situation actuelle qui, finalement, ne cesse de se répéter, vous l'avez dit, non?
1: Vous savez, moi, j'ai la chance d'être chez moi, de ne pas être déplacée. Je vis dans une zone voilà, plutôt sécurisée. J'ai la chance d'avoir mes enfants, de ne pas les avoir perdus. Mais mon cœur saigne pour mon pays qui cette agression israélienne est terrifiante. Elle dépasse l'entendement. Il n'y a pas de mots, et je le sais d'autant plus que j'essaye d'écrire dessus, il n'y a pas de mots, je crois, pour expliquer ce désir d'anéantissement, cette volonté de tuer les personnes une à une, de les poursuivre avec des drones, de les assassiner, de rentrer dans des villages et de faire exploser une maison après l'autre, les mosquées, les églises, les tombes de prophètes, les vestiges archéologiques. Je veux dire, on a une partie du pays qui n'est plus que poussière. Nos champs sont vaporisés de phosphore blanc, de glyphosate. On ne sait pas si on pourra refaire vivre l'agriculture sur ces endroits-là. Enfin, c'est terrifiant. Et pourtant, au moment où je vous parle, comme il y a eu une annonce de cesser le feu, enfin un accord en tout cas entre l'Iran et les États-Unis, et tous les gens qui ont été déplacés du Sud sont rentrés chez eux. Les gens sont rentrés chez eux sur des ruines, en fait. Je ne sais pas comment ils vont faire. Mais c'est terrifiant d'être dans un pays qui a été amputé presque d'une partie de sa mémoire, de sa culture, de son peuple. Voilà. En tout cas, il y a quelque chose qui me rend très triste.
0: Et est-ce que vous gardez espoir comme dernière question?
1: Absolument. Un peuple qui a traversé tout ce qu'il a traversé les dernières décennies ne peut pas ne pas être porteur d'espoir, ne peut pas ne pas se relever, ne peut pas ne pas être un exemple pour l'humanité. Moi, j'ai une croyance peut-être utopiste dans les Libanais, une foi en tout cas, et une confiance très grande, bien sûr. On n'a pas le droit de désespérer, en fait, on n'a pas le droit.
0: Bien, on va se laisser Alaa Mougani avec... cette note d'espoir, cette entrevue. Alors, je rappelle votre roman « Les Bestioles », publié ici au Québec aux éditions de la Pleine Lune. Ça a été un plaisir de discuter avec vous. Et puis, bien évidemment, on continue à suivre la situation politique dans votre pays. Merci beaucoup et courage.
1: Merci. Merci en tout cas. Merci beaucoup de m'avoir appelé. Au revoir.
0: Au revoir.

Ici Douce Sévigny, et je vais vous lire quelques extraits de mon recueil de poésie « Les rivières sont des aurores boréales qui ont accouché dans l'eau ». Je vois des forêts velues à l'horizon et sur mes jambes. Je suis une minuscule version du monde avec les rêves d'une géante. Caressant l'aurore du bout des doigts, la lumière, le souffle et la merveille sont tangibles. J'ai glissé dans mes muscles la vibration des chaînes pour gagner l'ampleur des forêts sous mes pas. Je suis ce vent d'épinette défiant les trottoirs, fille de l'éclipse, fille de mes parents. Espèce aliénée, née du boulot et de la hache, j'ai la voix pour les oiseaux qui ne parlent pas la langue. Cessez d'abattre nos nids, laissez-nous nos raisons de chanter, car un jour, lorsque nous serons tous fusillés, que les arbres seront tous cordés, que l'herbe sera stérile, qui vous rappellera que le printemps arrive? Femme corbeau. Ta tignasse rappelle que la nuit est toujours proche, mais tes yeux rappellent que le soleil se lèvera, comme à chaque fois, aux odeurs de thuya, de terre, de perte de sens. La neige fond dans ta main, le berceau de la mer a même la paume, comme si Atlantis dormait quelque part proche de ton cœur. Tu lèves les épaves à même ton sourcil et tu endors les cauchemars avec un bec sur leur front. Tu redresses la colonne des bouleaux, les coyotes pleurent sur ton épaule et les lucioles s'inspirent de toi, station lumière. J'ai vu tous les oiseaux du monde te demander d'être leur blonde femme corbeau.

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0: Sa bibliothèque est pleine de livres, mais elle n'est jamais rassasiée.
1: Bien le bonjour Céline Jacques.
2: Bonjour René.
1: Céline, on va plonger dans l'univers que nous propose Catherine Anne Toupin dans une pièce de théâtre qui a pour titre « Boîte noire ». Elle nous propose une incursion dans les dangers, disons, de l'intelligence artificielle et de ce que cela peut avoir comme conséquence sur notre propre existence, notre propre vie. Est-ce que j'ai bien résumé ce que l'on retrouve dans Boîte noire?
2: Je te dirais que c'est l'introduction.
1: L'introduction.
2: L'introduction. D'abord, je tiens à dire que l'autrice, Catherine Anne Toupin, c'est elle-même une machine, là, une machine de création.
1: Oui, elle est incroyable, effectivement.
2: On a dit, bon, actrice, dramaturge, scénariste, qu'on a pu voir dans une vingtaine de productions. Dans le cas de Boîte noire, là, c'est une pièce qui a été écrite et présentée chez Duceppe en début d'année, à guichet fermé, 20 000 billets vendus.
1: 20 000 personnes qui se déplacent, c'est qu'il y a un intérêt parce que le sujet est très accaparant.
2: Bien, tout à fait. On est pris avec ça, là, l'intelligence artificielle. Puis c'est sûr que là, elle nous offre un autre regard. C'est sûr qu'il y a de la fiction là-dedans, mais pas tant. Je dirais pas tant.
1: Donc, si j'ai bien compris, en 2050, mais c'est pas loin de ce qu'on vit aujourd'hui.
2: Là, il y a plein d'aspects dans ce texte-là. Si on peut faire référence maintenant, là. On vit là-dedans. C'est on pourrait dire, un suspense dystopique, science-fiction qui se déroule en 2050, qui a vraiment beaucoup de résonance avec tout ce qui se développe avec l'intelligence artificielle, tellement qu'on a l'impression d'être déjà là, là. Ça parle de dérives technologiques, d'inégalités sociales aussi, puis d'optimisation de l'être humain. C'est ça le but de la fameuse boîte noire.
1: OK, donc c'est de faire table rase de qui on est pour devenir quelqu'un d'autre?
2: En fait, c'est de jouer avec tes propres algorithmes, là.
1: Okay.
2: Qui tu es, ce que tu as vu, ce que tu as dit, ce que tu as écrit, ce que tu as lu, ce que tu as mangé. Mais c'est pour débarrasser l'humain de ses réflexes conditionnés par exemple les traumas, dans le but d'optimiser leur vie. Donc, ils entrent physiquement dans la boîte noire et le processus se met en marche. Le personnage principal, qui est Elisa, là, la fondatrice de la compagnie qui a créé la boîte, dit « C'est l'intelligence artificielle mise au service de la biologie humaine. » Mais elle dit encore « C'est pour ça qu'on a créé la boîte. » pour empêcher notre bagage génétique d'avoir une si grande influence sur notre présent.
1: Hey. Okay.
2: Fait que ça cherche à faire un genre de ménage, mais en même temps, oh là là, ça peut créer d'autres dérives.
1: Oui, c'est ça, j'imagine.
2: Puis grâce à ces avancées technologiques, ben, les connexions du cerveau peuvent être reprogrammées pour permettre de devenir la meilleure version de soi-même. Cette intelligence artificielle-là se nourrit de tout ce que l'individu, comme je disais, a dit, fait, lu, vu, vécu, en faisant une espèce de mise à jour pour te rendre plus performant, plus efficace, en meilleure santé, mais qui peut aussi culminer en nous enlevant notre humanité, en se remettant littéralement entre les mains d'un algorithme.
1: Ben oui, mais il peut avoir des dérives assez rapidement. Là.
2: Alors, dans la pièce, on suit Elisa et son frère David, qui ont conçu ce phénomène-là. Puis, tu sais, on sent Elisa très sûre d'elle, performante, fonceuse, en avant-scène, tandis que son frère, lui, il questionne, il doute encore, il hésite. Comme si ses qualités humaines étaient davantage intactes. En parallèle, il y a aussi Andrés et Tandaji qui, eux, essaient de passer illégalement la frontière. Tandaji a un oncle déjà installé ici. Il veut le retrouver, assurer son avenir. Andrés, lui, ben, il a laissé sa fille derrière pour justement se reconstruire une meilleure vie et la faire revenir ensuite. Mais là, écoute, ils sont capturés, bien sûr. Ils sont amenés dans un genre de camp de réfugiés qui est en fait le centre de données de la compagnie d'Elisa et David. On emploie ces réfugiés pour annoter toutes les données qui circulent, pour visionner, filtrer, décider, conserver ou effacer les données à longueur de journée.
1: Mon Dieu!
2: Et ils ont 30 secondes pour décider si c'est un oui ou si c'est un non.
1: Oh là là!
2: Des fois, c'est facile.
1: Ouais, ouais.
2: Tu sais, si tu vois quelque chose de super violent, c'est un non. Mais il y a des situations où des fois, un va dire « Ah, ben moi, je trouve ça quand même acceptable. » Et l'autre va dire « Je ne suis pas certain, moi, de son intention derrière
1: tout ça. » Ils ont
2: 30 secondes
1: pour décider. Là.
2: Ils ont 30 secondes.
1: Aïe, aïe.
2: Je peux imaginer sur scène aussi la mise en scène de tout
1: oui.
2: ça. Là.
1: Oui, tu me disais que tu aurais bien aimé la voir, cette pièce.
2: Hein. Oui, certainement. Ils font ça à la longueur de journée pour 2 $ de l'heure. Là.
1: T'as pas de bon sens.
2: Mais là, attends, on n'est pas dans la fiction, ça existe pour vrai. Là. Okay. Tu sais, Catherine Anne, elle a fait des recherches, écoute, incroyables. Et ça existe, cette situation-là. On est déjà là. Donc, ils font ça toute la journée, là, ce qu'on appelle du click work. On suit également une journaliste qui est venue faire un topo sur ce phénomène, mais écoute, elle va presque payer de sa vie. Là. Donc, moi, c'est drôle, hein? Ça m'a ramené en mémoire le film Eternal Sunshine of the Spotless Mind. Puis, c'était un homme qui avait justement fait appel à un service quelque peu technologique à l'époque, là. Qui pouvait effacer de la mémoire des souvenirs spécifiques. Puis lui, c'était une peine d'amour, là. Ça m'a aussi fait penser à Plan B, la série...
1: Oui, tout à fait.
2: Québécoise, super série, dans laquelle, encore ici, ben, une entreprise de service, moyennant un joli montant d'argent, vient te kidnapper littéralement, puis te ramène dans une date précise de ta vie, un moment que tu souhaiterais revivre pour prendre des décisions différentes, pour réparer des gaffes, pour réécrire le bout de scénario de ta vie. Mais avec ta mémoire actuelle, là, avec toute ta conscience actuelle, puis malgré ça, ben ça fonctionne pas toujours comme on veut.
1: Non.
2: Mais là, dans Boîte noire, c'est pas ça. C'est qu'on veut justement reprogrammer ton algorithme. Mais tu sais, l'intelligence artificielle, c'est juste une banque de données. Qu'advient-il de tes choix à toi? Tes prises de décision à toi, c'est l'intelligence artificielle qui va prendre tes décisions à ta place. Puis je vais te lire ici un petit extrait. C'est David, le frère d'Elisa, qui dit « C'est pas mes choix, c'est ceux d'un algorithme créé par la culture dans laquelle je vis. Une culture qui me dit que je suis jamais assez, que je dois toujours faire plus, plus vite. Puis j'y crois parce que ça semble venir de moi. » Et Elisa répond, « Mais c'est toi. » David dit, « Non, c'est un mensonge que je suis plus capable de voir parce que le mensonge est en moi, parce que chaque impulsion que l'algorithme me donne, chaque désir qu'il incite en moi est dénué de mon humanité.
1: Mm-hmm. »
2: Fait que tu sais, lui, il se rend compte que ça ne fonctionne pas, leur affaire. En tout cas.
1: En fait, il y a l'intelligence artificielle et l'intelligence émotionnelle qui prend le bord.
2: Tout à fait. Puis, tu as d'autres moments où c'est Andrés qui se retrouve en présence d'une voix qui s'appelle Karel, qui est en fait un chatbot des noms humains avec qui on interagit.
1: Mm-hmm.
2: Fait que lui, il dit « J'aimerais parler à quelqu'un. » Et là, la voix lui répond « Je suis un vrai agent humanitaire, non humain. » Là, il dit, mais c'est le non-humain, le problème. La voix dit, les études ont démontré qu'une majorité d'hommes préfèrent se confier à un chatbot qu'à un humain, car ils savent que la technologie ne les jugera pas.
1: Oh!
2: Un chatbot? Je regrette, mais je veux parler à un être humain. Et la voix de Karel lui répond, il n'y a pas d'humain disponible.
1: Mon Dieu, ça fait peur.
2: Non, c'est fou. Plus loin, il dit, mais... Karel, qui êtes-vous, un psychologue? Je veux dire, vous pouvez être psychologue, mais avez-vous de l'expérience en aide psychologique? Karel répond, sachez que chaque intervention auprès d'un individu me rend meilleur. Plus je communique avec les gens, plus je deviens apte à les aider. Andrés dit, donc c'est moi qui vous entraîne à m'aider?
1: Oui.
2: Nous nous aidons mutuellement à devenir meilleurs.
1: Mon Dieu.
2: Tu vois, un nourrit l'autre.
1: Voilà.
2: Puis, on sait comment ça fait des ravages, là, ce phénomène-là. Ben des
1: oui,
2: gens qui
1: fait,
2: développent
1: là.
2: Des relations, qui vont croire que c'est vrai. Là. Écoute, c'est pas drôle, mais c'est écrit quand même avec un certain humour où il faut bien la vendre, cette machine-là, ce service-là. Mm-hmm. Fait que t'as comme des extraits de publicité.
1: Okay.
2: La femme dit « J'avais de la difficulté à contrôler mes envies. Je mangeais trop, je buvais trop. » La boîte a découvert que j'avais perdu le contrôle, puis elle m'a l'a redonné.
1: Ah, ben voilà, ben oui.
2: Maintenant, quand j'approche du frigo, c'est comme si une main se posait sur mon épaule puis me disait « Arrête, c'est pas ça que tu veux. » On dirait que j'ai plus à me battre contre mes pulsions, mes addictions, comme si je savais toujours instinctivement ce que je devrais faire. Puis après ça, ben là, t'as un père qui dit, j'arrivais le soir du bureau, j'étais tellement stressée, mon rythme cardiaque était trop élevé, je perdais patience à la moindre affaire, puis je m'en voulais. Puis la petite fille dit, maintenant, mon papa est toujours de bonne humeur.
1: Oh.
2: C'est optimisé. Et puis, tu sais, ils terminent leur pub en disant, faites comme des millions de gens, découvrez les bénéfices extraordinaires de la boîte. Le meilleur de vous-même vous attend.
1: Oui, oui, on voit toute l'ironie ici. Là.
2: Écoute,
1: exactement.
2: Aïe. Fait que c'est certain qu'à un moment donné, là, on assiste à des moments de dérive. Là. Tu sais, le système n'est pas infaillible. Mm-hmm. Fonctionne justement avec une technologie dépourvue de jugement, puis d'humanité, de discernement. Fait que on pense qu'il fonctionne avec nos données, mais qu'advient-il lorsqu'on a une pensée récurrente, un souvenir qui nous hante en permanence? Bien, le désastre pointe à l'horizon. À un moment donné, David dit à sa sœur, « Mais comment je peux être responsable de quelque chose que je ne comprends plus? Depuis la dernière mise à jour, je suis influencée par quelque chose qui me dépasse, puis toi aussi. » Puis elle a dit, « Mais voyons, on sait comment la boîte fonctionne, là. C'est nous qui l'avons programmée. » Et David répond, « Non, on ne sait plus. » Vraiment, là, ça se lit comme un thriller, là. C'est un suspense. Puis le texte, il est truffé de références. Là. Il y a plus de 34 références à des articles, des publications, des conférences. C'est riche, là. C'est parallèlement au texte de la pièce, là, c'est plein d'avenues de recherche puis de pistes de réflexion sur l'intelligence artificielle et notre avenir.
1: Bien, on voit en fait que Catherine Anne Toupin a pris la chose au sérieux avant de se lancer dans le processus d'écriture. Elle a étudié et vu ce qui s'est écrit, ce qui s'est créé.
2: Elle a mis 3 ans de travail.
1: 3 ans quand même.
2: 3 ans. Wow. Tu sais, c'est un travail colossal. Mmh. Et puis, en terminant, elle dit, faites attention aux algorithmes, mais aussi surtout à vous-même, aux humains qui vous entourent, à l'humanité globalement. Puis, je vous invite à écouter son entrevue là, en rattrapage sur audio, là, sur Ici Première, à l'émission de Pénélope du 15 janvier 2026. Elle explique très, très bien sa démarche, son processus d'écriture et tout. C'est vraiment intéressant. Puis, allez explorer un petit peu, là, allez vous promener.
1: Oui.
2: Et voir des photos de la pièce, parce que c'est impressionnant de voir la mise en scène et puis la fameuse boîte, là.
1: Oui, bien, je la vois, là, je l'ai devant moi parce que j'ai ouvert, évidemment, quelques items sur Google et effectivement, avoir la boîte en question, j'aimerais pouvoir assister à la présentation de cette pièce. Merci beaucoup, Céline Jacques, de nous avoir parlé de cette pièce de théâtre, Boîte noire, de Catherine Anne Toupin, et c'est publié chez...
2: Chez Somme Toute, dans la collection La Scène.
1: Merci.
2: Ça me fait plaisir.
3: Bonjour, ici Sophie Dorval. Cette semaine, je vous présente le manga Décapité de Junji Ito aux éditions Manjetsu.

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1: Bien le bonjour, Sophie Dorval.
2: Bonjour.
1: Le titre du manga dont tu vas nous parler cette semaine, Sophie, donne un peu froid dans le dos. Disons qu'on comprend assez rapidement qu'avec Décapité, on ne s'adresse pas à un très, très jeune public. C'est de Junji Ito et c'est aux éditions Manjutsu. Alors, de quoi s'agit-il? De quoi parle-t-on dans Décapité?
2: Eh bien, comme dans toute œuvre de Junji Ito, le titre décrit assez bien l'idée générale.
1: OK, d'accord.
2: Par exemple, c'est plusieurs histoires, hein, c'est 12 récits qui sont dans ce recueil-là. Donc, on va suivre, par exemple, l'histoire d'un jeune homme qui se réveille un matin avec du fil couleur écarlate cousu à même la peau.
1: D'accord, c'est tout un réveil, ça?
2: Oui. Et on le suit alors que le fil se répand sur sa peau.
1: C'est évolutif.
2: Oui, c'est très évolutif. On suit aussi un rituel funéraire ancestral qui retient l'âme des morts. Un cirque maléfique au funeste numéro. Un meurtre sanglant dans une salle d'art remplie d'étranges sculptures décapitées. Un cimetière peuplé d'épouvantails aux allures de linceul. Nul ne pourra échapper à l'insidieuse malédiction du maître de l'horreur qu'est Junji Ito, qui s'accomplit tel un couperet dans chacun des 12 récits à vous glacer le sang. Et il y a tout le temps une tête quelque part.
1: Qui tombe.
2: Donc, comme d'habitude, c'est gore, c'est plein de sang, très violent. Une autre anecdote sur l'auteur, le mangaka. Plusieurs de ses mangas ont été adaptés en animé ou en film. Il y a même Netflix qui en a fait une série.
1: Ah oui?
2: Sur certains de ces récits. Okay. Fait que c'est ça, c'est toujours en noir et blanc parce qu'il faudrait qu'ils mettent de la couleur là-dedans.
1: Ça serait un peu trop intense.
2: Ça serait traumatisant. C'est ça, comme d'habitude, pour les gens qui aiment ce genre-là, comme moi, j'ai trippé ben raide. Je l'ai lu 3 fois, en fait, tellement j'ai trippé. Mais c'est très niché, faut aimer le style. Parce que les histoires sont intenses et les illustrations sont intenses, fait que ça fait beaucoup d'intensité.
1: D'accord.
2: Décapité de Junji Ito, c'est encore une fois une brique, vu qu'il y a 12 histoires dedans. Mais ça se lit très bien...
1: Avant d'aller dormir?
2: Non, pas vraiment avant d'aller dormir. Je dirais plus un après-midi ensoleillé, mettons.
1: D'accord.
2: Et c'est aux éditions Majetsu, la collection Junji Ito. Quand même, il y a sa propre collection.
1: Quand même.
2: Et 46,95 ou en format e-pub, 23,99.
1: Merci beaucoup, Sophie.
2: Merci.
3: Bonjour, ici Caroline Tellier. Un peu plus tard à l'émission, je vous parle du roman « Tourment des fleurs » de Indeye Kumbaba aux éditions Terre d'accueil.

0: Petit rappel de ce qu'a déjà dit Amélie Bibeau à l'émission à propos du roman « Laurie Spotlight » de Claudia Lupien.
1: Ça se lit très, très bien, puis c'est difficile de le lâcher une fois qu'on a commencé, puis ça part, tu sais, ça part tout de suite. Puis c'est vraiment agréable de lire quelque chose comme ça, là. Ça met beaucoup de lumière dans la vie.

0: C'est vraiment un livre super. Est-ce que je pense que le plus de gens possible devraient le lire? Oui.
1: Ces mots sont doux, ils sont touchants, ils sont familiaux, ils sont réconfortants.
2: C'est vraiment prendre le quotidien, le distordre juste un petit peu, mais c'est ça. Rester quand même dans le réel à travers tout ça.
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4: Ici René Cocho, bienvenue à cette deuxième partie de votre rendez-vous littéraire. Je souhaite la bienvenue à ceux et celles qui se joignent à l'émission. Et je dis rebonjour à toutes les personnes qui étaient déjà à l'écoute de la première partie. Voici le contenu de cette deuxième heure. Caroline Tellier, à quel roman es-tu intéressée?
5: Je vous parle du roman « Tourment des fleurs » de Ndeye Kumbaba aux éditions Terre d'accueil.
4: Venise Landry, tu nous parles du premier tome d'une série signée Jean-Pierre Charland.
6: J'ai choisi un Canadien à Paris. Tout va très bien, Madame la Marquise. Et c'est chez Urtubise.
4: Guillaume Cabana, à quel essai es-tu intéressé?
7: Cette semaine, j'ai décidé de vous parler de l'essai Elon Musk en 50 tweets. Et c'est publié aux éditions du Seuil et c'est par l'auteur David Chavalarias.
4: Et Louis Gosselin, tu commentes quel roman?
8: Je vous parle du roman « Les pendus du rang 3 » de Monique Lemanner aux éditions Roi Auguste.
4: Bienvenue à cette deuxième heure de votre rendez-vous littéraire, le Cochocho.

0: Elle est musicienne, elle enseigne la musique et la lecture fait partie de ses cordes.
1: Bonjour Caroline.
2: Bonjour René.
1: Caroline, les éditions Terre d'accueil donnent la possibilité aux gens qui choisissent de s'établir au pays de s'exprimer, de faire part de leur vécu. Et là, on va s'intéresser au vécu d'une femme qui a pour nom Ndeye Kumbaba, qui signe chez Terre d'accueil le roman Tourment de fleurs. Elle est originaire du Sénégal et l'intrigue se déroule d'ailleurs, si je ne m'abuse, au Sénégal.
2: Exactement, René. Mais premièrement, je dois te dire, dans ce roman, Tourment des fleurs, la fleur est synonyme de femme. Donc, le titre pourrait se lire Tourment des femmes. Donc, on suit dans ce roman deux personnages principaux, Anna et Yayirama, ainsi que toutes les femmes qui gravitent autour d'elle. Plusieurs histoires. Anna, pour parler d'elle en premier, est mère de deux jeunes enfants, elle est enseignante et épouse de Jibi, un professeur d'université, qui est souvent absent. Depuis quelque temps, le comportement de Jibi a changé et Anna s'interroge et leur relation devient de plus en plus compliquée. Et je vous lis ce qui est écrit à la page 44. En compagne de route dévouée, infatigable, souteneuse, morale de tout temps, Anna ressentait une immense fierté dans l'ascension sociale et professionnelle de son mari. Son rôle fondamental auprès de Jibi avait grandement contribué à son épanouissement actuel. Compréhension, solidarité, soutien infaillible avaient de tout temps scellé son lien avec lui. Une relation étroite qu'elle s'était efforcée de préserver malgré ses manquements à son égard. Attention, compliments, marques d'affection étaient l'apanage des autres ménages. Anna, quant à elle, en était sevrée, ignorant la raison du pourquoi. Pur égocentrisme. Ce que les maris aimants apportaient à leurs épouses comblées contrastait cruellement avec sa condition d'épouse esselée. Donc voilà la situation d'Anna. Et puis on sent quand même le jugement. Elle sait très bien où elle se situe dans son couple et elle comprend très bien où sont les torts de son mari. Donc elle est très lucide, cette Anna. Assez moderne aussi. Et on a la deuxième femme, le deuxième personnage principal, qui s'appelle Yayirama. Elle est mariée à Mustapha. Et malgré les années qui ont passé et leur incapacité à avoir des enfants, Yayirama et Mustapha sont follement amoureux. Mais la famille de Mustapha exerce une pression constante. Une constante pour qu'il assure une descendance. Et là, on voit comment la famille peut être pesante dans cette société. Je vais lire un passage et elle parle de femmes de la famille de Mustapha qui vraiment la calomnie. Des femmes, elle en était. Et pourtant, l'oppression, la tyrannie qu'elle subissait, elle les lui infligeait. Elle ne l'élevait pas, elle la rabaissait. Elle ne chantait pas ses louanges, mais la calomniait et l'humiliait. Elle ne la soutenait pas, elle lui coupait l'herbe sous les pieds. Elle n'affrontait pas ses guerres avec elle, main dans la main. Elle lui plantait un couteau dans le dos. N'était-ce pas inouï, ce sentiment d'avoir toutes les armes pour vaincre ses peurs, ses démons, tracer sa voie en quête de bonheur et se retrouver nue et impuissante parce qu'une femme comme nous a été le frein à notre propre épanouissement?
1: C'est le portrait de femme résiliente, si j'ai bien compris.
2: Exactement. Ces deux femmes sont voisines, puis elles veillent un peu l'une sur elle. Elles vivent au Sénégal, comme tu as dit tout à l'heure. Elles sont belles, élégantes, bien vêtues et vivent assez aisément. Et pourtant, tout les distingue. Bon, Anna est plus jeune, Yayirama est plus âgée. Leur parcours est différent, leur tempérament aussi. Ce sont néanmoins deux femmes intelligentes, fortes, dont la vie va prendre une nouvelle voie au fil des pages du roman. Et comme je le disais plus tôt, René, il y a plusieurs personnages féminins qui se greffent à leurs deux histoires. Les domestiques, dont Fatou, là, qui a eu toute une vie et tout un mariage, la mère d'Anna, sa sœur, et pour ne nommer que quelques figures marquantes, là, il y a beaucoup de femmes. Le roman raconte en réalité plusieurs histoires de femmes. et certaines sont marquées par des épreuves vraiment difficiles. Des veuvages, des grossesses non désirées, un viol, de la violence conjugale, des mariages forcés. Et surtout, ça ouvre à une autre réalité qu'on ne connaît pas ici, c'est la polygamie. Et là, vraiment, c'est étonnant. L'autrice en parle de plusieurs façons. On voit la polygamie de plusieurs facettes, avec ses avantages, ses désavantages. Bon, c'est difficile à accepter, c'est difficile à se mettre dans cette position-là.
1: J'imagine, oui.
2: Mais ce livre nous ouvre vraiment à une culture différente, où les femmes peuvent faire preuve de grande sororité, de solidarité remarquable, même dans un couple polygame. Vraiment, on voit une société très différente. C'est une société conservatrice, patriarcale, et comme j'ai expliqué, qui est une société où la famille est très présente, qui peut vraiment mettre beaucoup de pression sur un couple, mais une société qui évolue. Et on sent que ces hommes, ces femmes-là, s'en vont vers quelque chose de plus moderne. Et puis, j'ajoute que le roman est très bien mené, c'est bien construit, ça avance bien. C'est le premier roman de Ndeye Koumbaba, qui était originaire du Sénégal. Mais vraiment, il y a de tout, c'est bien écrit, bien mené, comme je disais. Les événements s'enchaînent avec fluidité et les histoires secondaires là, sont tellement intéressantes, ça nourrit l'intérêt du lecteur, tout en nous permettant de mieux comprendre la place des femmes dans la société sénégalaise.
1: Ben voilà, mission accomplie donc pour Ndeye Koumbaba, Tourment de fleurs, publié chez Terre d'accueil. Merci beaucoup, Caroline.
2: Merci, René.

0: La ville de Venise est unique au monde, tout comme Venise-Landry.
1: Bien le bonjour, Venise-Landry.
2: Ben bonjour, René.
1: Venise, qui n'a pas rêvé un jour d'aller à Paris, n'est-ce pas?
2: Oui, et puis pour un bon bout de temps qu'on aimerait là, y goûter pour vrai.
1: Oui, c'est ça. Est-ce que c'est le cas pour le personnage principal de la nouvelle duologie de Jean-Pierre Charland, un Canadien à Paris? Là, tu vas t'intéresser au tome 1, parce que le tome 2 va paraître en 2026. Et sous le titre principal d'un Canadien à Paris, il y a « Tout va bien, Madame la Marquise ». Ça, c'est une expression qu'on connaît bien.
2: Et oui, c'est curieux. Je ne suis pas sûre d'avoir compris où ça passait inaperçu. Mais il y a une raison. Il y a une raison pour laquelle il écrit ça comme ça. Mais en tout cas, il y a quelque chose qui donne un indice dans cette petite phrase-là, « Tout va très bien, Madame la Marquise ». Il y a quelque chose qui nous donne un indice. C'est que dans ce roman-là, tout va très bien.
1: Ah, d'accord. Ben, pourquoi pas? Hein?
2: Mais c'est pas ennuyant pour autant. D'accord. Donc, il y a un équilibre qui est tenu. Peut-être que si j'avais été à Montréal, moi qui est montréalaise, ça s'en va pas, ça. Mais si ça avait été à Montréal, peut-être je me serais plus ennuyée. Mais c'était à Paris. Et c'était en 1936. Il y avait beaucoup, beaucoup de pression, de démêler. La politique, c'était pas reposant, là. Mm-hmm. Il y avait l'Espagne qui était en guerre, là, puis l'Italie, il y avait beaucoup de fascistes. Et les Français, à Paris, il y avait des communistes qui étaient vus comme la peste. Et là, on a notre Canadien qui arrive avec toute sa curiosité et qui s'en va en diplomatie. Son ambition, c'est une ultime ambition. C'est pas facile de miser. On peut miser à être politicien, mais moi, je mise d'être diplomate. C'est encore plus haut. Mmh. Et il va prendre les moyens. Et on le voit, le Canadien, là, de prendre ses belles phrases puis d'être très bourgeois. Parce qu'il y a comme une différence, on la sent bien, la différence à Paris de le côté hiérarchique est très important, c'est comme écrasant un peu en France, c'est pas comme ici, il y a une différence là, puis apparaît, on se dit heureusement qu'il est né à Outremont, puis qu'ils ont été élevés toutes les deux, c'est-à-dire sa sœur et lui, et je vais revenir à sa sœur parce que ça n'a pas de bon sens de ne pas en avoir parlé encore. Et ils viennent d'Outremont. Horace, leur père, est un très grand homme d'affaires. Il a les moyens. Parce que c'est ce qui est frappant aussi dans ce livre-là, c'est que là, ils sont assis devant leur père, puis leur père leur donne le budget qu'ils vont avoir pour aller tous les deux à Paris étudier. Là, la jeune femme, elle n'était pas supposée y aller. Mais il arrive un événement tragique, puis elle demande à son père, assez timidement, là, elle n'est pas sûre de son coup, hein, c'est une femme. Alors là, elle demande si elle ne peut pas aller étudier en compagnie de son frère. Alors, comme on peut voir sur la couverture, il n'est pas avec une femme qu'il a rencontrée à Paris. Il est trop occupé à étudier et puis à aller dans les manifestations pour voir comment ça se passe. Alors, c'est sa sœur, Ophélie. Alors, on a affaire à Théodule et Ophélie, mais tout le monde l'appelle Théo. Le Théodule, il n'aime pas tellement son prénom.
1: D'accord. Théo, ça passe mieux.
2: Théo, ça fait plus moderne, disons. Mais là, c'est ça. Alors, les deux sont à Paris. Lui, il étudie en politique. Puis, elle, c'est une femme, encore là, où on pense qu'elle va s'en aller en littérature. Mais finalement, elle va prendre du fringant là-bas d'être pas sous l'aile des parents. Elle a 20 ans, elle n'est pas encore majeure là, à ce temps-là, 20 ans. Et puis, elle prend du poil de la bête. Puis, elle ose dire qu'elle aimerait ça être psychologue. Alors, peut-être qu'on va se retrouver avec un diplomate et une psychologue. Est-ce qu'ils vont rester à Paris? Mmh. Est-ce qu'ils ont aimé suffisamment Paris pour y demeurer? parce qu'on sait bien qu'à cet âge-là, les hormones sont dans le tapis. Alors, et là, le monsieur va nous le prouver, parce que la différence entre une jolie demoiselle et un monsieur, c'est que le monsieur va aller dans un bordel, mais un bordel bien tenu, un bordel de bourgeois, ce que j'ai trouvé spécial un peu. Je suis restée un peu surprise, je le voyais pas faire ça dans ma tête. Okay, je me disais pas, oh, ça va être le genre d'homme de bonne famille, il va avoir besoin d'aller dans un bordel. Je me suis tellement pas dit ça que je me suis surtout dit que Jean-Pierre Charvin voulait en parler. Il veut tellement ratisser large. Partout à Paris, il veut pas juste qu'on visite les musées, les bordels aussi. Okay. Alors, ça prouve qu'on va partout. Ça vient de prouver, hors de tout doute, que si vous voulez voyager à Paris en 1936, ça se rend jusqu'en 1937. Alors, on a un an d'études avec ces deux très sages enfants, dans le sens qu'ils sont sages, ils étudient. Ils se sont fait offrir de belles études par leurs parents. Ils sont assez reconnaissants pour ça. Puis d'ailleurs, on va voir les parents à l'œuvre parce qu'ils vont venir passer un mois avec leurs enfants. Alors, on a beaucoup pour notre grosse dent, là. On a beaucoup.
1: Bon, maintenant, Valérie, j'ai une petite question à te poser.
2: Ah oui?
1: Puisque tu as mentionné là que le roman était essentiellement axé sur Théodule et Ophélie. Pourquoi ça s'appelle Un Canadien à Paris et non Un frère et une sœur à Paris ou Théodule et Ophélie à Paris?
2: Là, tu poses la question que je me suis posée tout le long du livre. Ça m'a dérangée parce que sur la couverture, c'est un homme et une femme et c'est le frère et la sœur. Mm-hmm. Et leur relation est hyper importante dans le livre. Et elle étudie aussi fort que lui. Puis elle est à ses côtés. Je comprends qu'à ce moment-là, si le livre avait été écrit dans ces années-là, j'aurais compris le titre. Mais maintenant, j'aurais aimé un titre plus actuel.
1: Petite critique à l'endroit du choix du titre, mais pour l'ensemble de l'œuvre, tu as aimé.
2: Ben oui, exact. Ça reste quand même un détail, mais...
1: D'accord. Ben, de toute façon, je vais me poser la question moi aussi. Merci beaucoup, Venise.
2: Bienvenue.
3: C'est Guillaume Cabana et dans un instant, je vais vous parler de l'essai Elon Musk en 50 tweets de David Chavalarias et c'est publié aux éditions du Seuil.
1: Petit rappel de ce qu'a déjà dit Sylvain Descours de la librairie Appalaches à Sherbrooke à propos de la bande dessinée Havana Connection, scénarisée par Michel Viau et publiée chez Glénat.
4: Donc, on voit, il y a un côté très social à cette bande dessinée. On voit le quotidien à Cuba, on voit les différentes classes sociales. Et ce fil narratif se mêle vraiment de façon très, très habile à l'histoire de notre personnage principal. Donc, c'est vraiment une grande, grande force de cette bande dessinée-là. Dans le fond, le scénario de Michel Viau est vraiment particulièrement réussi pour ça. Certaines planches sont vraiment très, très bien découpées dans le rythme pour la narration. C'est extrêmement réussi. Ce qui est intéressant de savoir aussi, c'est qu'au début, c'était une BD qui était censée se faire en noir et blanc. Et finalement, là, on a de la couleur, on a des teintes du marron orangé, du vert. Des fois, on va un peu plus vers des contrastes noir, gris. C'est extrêmement réussi et ça donne une couleur qui correspond à une époque. Donc, on est vraiment embarqué dans cette époque-là, à la fois par le propos documenté et par cette illustration qui colle à ce propos. Et ce qui rend cette BD si habilement menée aussi, c'est que donc il y a des personnages qui ont existé, notre personnage principal, Fidel Castro, Che Guevara, etc., ou des gens de la mafia américaine qui ont existé, mais il y a aussi des personnages fictifs. Donc on est à la fois dans un documentaire, puis dans une belle aventure. Tout ça se mêle vraiment très, très, très, très habilement. On voit les premiers pas, dans le fond, de Fidel Castro, les essais ratés et la prise de pouvoir. Donc, on est vraiment à ce moment charnière où Lucien Rivard joue un rôle dans l'armement des troupes de Fidel Castro. On est aussi dans le... On parlait des personnages secondaires. On voit aussi des engagements des fils de certains des personnages. On voit les différents impacts dans les différentes classes de la société cubaine à cette époque-là. Une BD documentaire, donc, très, très réussie. Ouais.
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0: Le rayon qu'il aime le plus dans une librairie ou dans une bibliothèque, c'est celui des essais.
1: On dit de lui que c'est l'homme d'affaires le plus puissant du monde entier. Certains le détestent, certains l'admirent. On lui attribue le salut nazi lors de son discours félicitant l'élection de Donald Trump. Vous aurez deviné ici qu'on parle d'un dénommé Elon Musk. Bonjour, Guillaume.
2: Bonjour, René.
1: Et Guillaume.

0: si je mentionne Elon Musk, c'est que le livre dont tu as choisi de nous parler cette semaine, eh bien, il est axé sur cet homme d'affaires de la haute technologie. Le livre en question, c'est Elon Musk en 50 tweets de David Chavalarias, et c'est aux éditions du Seuil. Alors, Guillaume, qu'est-ce qu'on apprend sur Elon Musk et qu'est-ce que tu as apprécié de la lecture de ce livre?
1: Oui, René, tout d'abord, comme tu nommes en entrée de discussion, là, on parle quand même d'Elon Musk, qui est quand même un personnage qui est fascinant pour beaucoup, que ce soit pour les personnes qui suivent l'actualité dans les dernières années, mais même auparavant, Elon Musk s'est illustré, je pense, sur cette vision d'une philosophie permettant de rejoindre un peu l'homme vers la machine, autant avec ses entreprises, mais que sa vision et même les différents discours qu'il a fait à travers les années. Parce que pour beaucoup de monde, les gens le comparaient à un personnage de fiction qu'on connaît tous, là, qui est Iron Man, qui est en fait cet homme qui a des pouvoirs et des capacités d'une intelligence hors du commun, mais qui a aussi des avoirs et des pouvoirs aussi même financiers pour aller vers le développement de la technologie pour l'émancipation de l'homme.
0: Exactement.
1: Beaucoup de personnes l'ont vu comme ça dans les premières années. Il y a même beaucoup de gens, même de la gauche, je dirais même des gens qui étaient pour le développement de l'humanité, voyaient en cet homme quelqu'un qui était un peu comme un sauveur. Beaucoup de gens ont même mis leur argent dans ces entreprises pour financer ces grands projets parce que c'est quand même quelqu'un qui avait déjà nommé à de nombreuses reprises que lui, coloniser Mars, c'est important, qu'il y a aussi toute l'idée là, d'avancement technologique pour donner, par exemple, Internet, comme avec son système Starlink, à n'importe qui sur la planète, même dans des zones reculées. C'est quelqu'un qui est pour l'exploration spatiale, qui est pour aussi tout ce qui est le développement des transports, que ce soit maintenant avec sa compagnie Tesla, mais aussi auparavant, il y a eu... le grand projet là, de réunir la côte ouest américaine avec un train à grande vitesse ou même des capsules Hyperloop, qui était une idée de capsule à grande vitesse antigravité. Puis c'est quand même quelqu'un qui, depuis plusieurs années aussi, a des contrats en tant qu'entreprise privée avec certains gouvernements pour envoyer des satellites dans l'espace. Alors, cet essai-là se concentre vraiment plus sur l'aventure que Elon Musk a commencé en rachetant Twitter, qui est le réseau social, qui est en fait que pour beaucoup de monde était associé à quelque chose d'éphémère, étant donné que c'est quand même un réseau social. Il y a un nombre de caractères qui est limité, ton audience voit juste ce que tu écris, t'es pas obligé de mettre des photos. Fait que c'était vraiment le principe était rapide, comme ça les gens pouvaient s'échanger des idées, puis c'était un peu ça la vision de Twitter au début, d'avoir cette rapidité-là pour transférer ou même que l'information voyage entre les personnes, mais aussi pour commenter l'actualité. Alors, pour beaucoup, c'était un endroit autant pour les journalistes, les lanceurs d'alerte, les gens militants des différents mouvements sociaux. C'est cette rapidité-là, en fait, de consultation, mais aussi d'écriture. Et Musk, en fait, le point que l'auteur veut soulever, là, David, c'est ce regard-là que Musk a peut-être vu pour se rapproche encore plus du pouvoir, étant donné que Twitter était en perte de vitesse. C'est quand même le plus gros rachat d'un média. Parce que oui, c'est un média alternatif, mais ça reste quand même, ça fait partie de l'univers médiatique. Puis que ce soit les médias traditionnels, comme les journaux, la télévision, beaucoup de journalistes étaient sur Twitter, d'autres sont encore sur Twitter. Mais l'idée pour moi, c'était de racheter cette structure-là parce que pour lui, c'était une manière de mettre la main sur une base d'abonnés qui est quand même assez volumineuse. Et étant donné que l'auteur, lui, vient en fait appuyer sa recherche sur certains faits, il veut démontrer aussi que, par le fait même que Musk, d'une certaine manière, en mettant le pactole pour ramasser cette entreprise-là privée, il se garantissait lui-même une audience, un pouvoir sur le monde, parce que c'est une manière aussi de... Dans notre culture ou dans notre société en ce moment, du bruit, des messages, du blabla, Twitter était devenu un peu un lieu qui était vraiment, en fait, fort pour diffuser les bonnes et les mauvaises nouvelles. Alors, pour Musk, en fait, il y a tout ce regard-là que je pense qu'il l'a avantagé. Et en fait, au fil du livre, on voit que ce soit par les chiffres, par exemple, que Twitter permet à Musk en ce moment d'avoir des abonnés qui lui sont fidèles, parce que pour lui, les gens qui retransmettent autant ses bonnes et ses mauvaises informations, ça lui offre en fait des liens pour infiltrer indirectement après les différents groupes. Puis c'est un peu ça qui est intéressant de lire, c'est qu'au-delà des algorithmes, qu'en ce moment on parle beaucoup, que c'est ça qui fait un peu la cage à écho dans laquelle est, notre espèce d'encapsulation numérique. Mais dans l'idée de Musk, c'est un peu ça le point, c'est que c'est à partir de le rachat de cette entreprise-là que Musk a commencé aussi à pouvoir attaquer ses ennemis sans nécessairement les nommer, sans nécessairement être la personne qui relaye les informations. En se rapprochant en même temps du pouvoir avec l'actuel président aux États-Unis, il y a tout ce rapport-là aussi, puis ces zones ou ces frontières-là qui ont été peut-être franchies. Parce que lui, il reste quand même un employé de l'État, étant donné ses liens avec ses compagnies, beaucoup avec le militaire. Mais avec ce rachat-là, il y a tout le regard sur la politique américaine, parce que ça reste quand même que pour lui, rien n'était gagné que lors de la campagne présidentielle, que son joueur favori soit amené à devenir encore une deuxième fois le prochain président. Ouais. Alors, il y avait tout ce pari-là, puis lui-même, il y a des moments aussi que l'auteur cite des citations de tirer de Twitter qui a rebaptisé X, mais qui le dit lui-même que s'il passe ses élections avec son favori, il pourrait aller en prison, parce que ça reste quand même qu'il a manipulé l'opinion, il a utilisé aussi des manières frauduleuses pour aller acheter des votes. Puis lui-même le nomme, puis il a même été, je donne un exemple simple, c'est à une période pour faire valoir dans un État américain des votes en faveur de son candidat favori. Musk promettait une pige au hasard.
0: Oui, je me rappelle très bien de ça.
1: Million par jour.
0: Ben oui.
1: Alors, les gens se ruaient pour signer. Puis c'était lié aussi à la question de la Constitution sur les armes à feu. Alors, ça passait pour un geste patriotique.
0: Ben oui.
1: Mais en même temps, lui-même le dit par la suite. Il est allé en cours une première fois et ses avocats ont défendu, en jouant la carte, que c'était pas d'une pige au hasard, mais que c'était tous des électeurs républicains qui avaient été choisis d'avance, étant donné leur participation. Et ouais. Le jury a conclu que c'était plausible, alors il s'en est tiré, mais il a été en deux. Et là, au moment de l'écriture du livre, ça a été nommé qu'il était en cours encore, parce que là, c'était sur la question de ce pari truqué, parce que finalement, si c'était arrangé, sa question de pari était illégale. Mm-hmm. Alors, à travers le livre, il y a aussi tout le rapport, avec le président actuel, ses liens, les fausses nouvelles qu'il a relayées pour écraser le parti adverse, que ce sont les démocrates. Il y a tout aussi la question de financement avec d'autres entreprises. Il y a Twitter et à X, en fait, au moment qu'ils ont changé le nom, de financer durant la campagne électorale aussi des faux sites qui signifiaient en fait aux électeurs ou aux futurs électeurs, là, étant donné que l'idée c'était d'aller corrompre un peu leurs idées par rapport aux choix qu'ils allaient faire dans l'urne. Alors, il y a tout ce rapport-là à l'univers médiatique que je trouve qui est intéressant, qu'on ne voyait pas, qu'on nommait pas.
0: Ouais.
1: Et pour beaucoup, Musk était juste finalement le laquais de Trump, ou d'autres le voyaient lui-même comme le maître et M. Trump était son laquais, étant donné que du côté duquel on veut voir le pouvoir.
0: Ouais.
1: Mais ça reste quand même que pour beaucoup de monde, les gens n'avaient pas vu ou n'avaient pas conscience à ce moment-là que Elon Musk, qui est l'homme le plus riche au monde, avait les mains mises en fait dans, je veux dire, toute cette structure-là ou cette mise en place-là pour ramener son favori au pouvoir. Et c'est là qu'il était intéressant de voir que on parle beaucoup de la situation là, en ce moment dans le monde, ou que les inégalités, mais aussi que c'est un exemple clair que quelqu'un qui a de l'argent, qui a des pouvoirs financiers élevés, peut se permettre de fricoter avec les pouvoirs à travers le monde. Fait que quand là, ça donne un peu le... le rapport au monde de quelqu'un qui, étant donné qu'il a le pouvoir, peut à tout moment décider de s'allier à qui qu'il veut pour garder cette emprise-là sur le monde. Puis c'est ça aussi qui est intéressant à travers la lecture, c'est que qu'on l'aime ou qu'on l'aime pas, ça reste que c'est quelqu'un qui a une emprise sur nous-mêmes, sur notre vie actuellement.
0: Tellement, oui.
1: Fait que je pense que c'est un bon essai. Mon seul bémol, c'est le format. Je pense que le format se lit pas super bien.
0: Okay.
1: J'aurais pris un format un peu plus grand juste parce que c'est assez dense à lire. Et il y a tellement de choses à travers ce livre qu'un format un peu plus grand aurait permis peut-être une meilleure lecture.
0: Bon, c'est un petit bémol.
1: Un petit bémol.
0: Elon Musk en 50 tweets de David Chavalarias. C'est aux éditions du Seuil. Merci beaucoup, Guillaume.
1: Merci à toi, René.
2: Ici Louis Gosselin, dans un instant, Les Pendus du rang 3 de Monique Lemanère aux éditions Roi Auguste.

0: Il aime prendre quelques livres pour les lire, évidemment.
1: Bonjour Louis.
2: Bonjour René.
1: Les pendus durant trois, c'est le titre du roman dont tu as choisi de nous parler cette semaine, dont l'intrigue se déroule en Abitibi et c'est signé Monique Lemanner. C'est aux éditions Roi Auguste. On peut lire aussi sur la page couverture Onésime Gagnon et l'ombre du passé. Alors je suis intrigué. Raconte-moi.
2: Monique Lemanner vit à Montréal. Elle est française d'origine, puis elle a été journaliste, professeure de lettres. Elle a écrit des bios, 5 romans policiers, dont le détective vedette s'appelle Onésime Gagnon. Puis dans ce roman-ci, bien, Onésime Gagnon habite dans une résidence pour personnes âgées à Rouyn-Noranda. Puis il est pas très sociable, on l'évite, il vit bien seul, il veut pas être achalé par tout le monde. Là. Il est bien dans sa RPA.
1: Ouais.
2: Il a un ami encore actif qui est dans la police, le sergent détective Turgeon, mais il est sans nouvelles de lui depuis plusieurs jours, puis ça l'inquiète. Alors il tourne en rond, puis un jour, ben on retrouve un individu qui s'est pendu ou qui a été pendu. Il y a une petite nuance.
1: Ah oui, oui, oui.
2: Dans une maison qui est inhabitée dans le fond d'un rang, donc le rang 3. Et c'est sans doute un suicide, mais tout à coup, il y en a un deuxième. Puis il y en a un troisième.
1: D'où les pendus.
2: D'où les pendus dans le rang 3. Alors là, avec 3 pendus, on commence à penser que ça pourrait être l'œuvre d'un tueur en série qui maquille ses crimes. Alors Onésime, lui, en bon policier, même s'il est à la retraite, il se mêle à l'enquête pour essayer de la résoudre. Et c'est un roman policier, disons, assez conventionnel dans la forme, au niveau de l'intrigue et des techniques d'enquête. Mais en trame de fond, il y a des aspects intéressants que j'ai trouvés, comme la psychologie du personnage d'Onésime Gagnon, qui cache des secrets. On en sait un petit peu plus sur lui. À travers le récit, on a envie de savoir qui il est vraiment. Mm-hmm. Peut-être que dans les quatre précédents, on en sait un peu plus, mais moi, c'est la première fois où j'avais accès à Onésime Gagnon. Mm-hmm. Donc, il manque peut-être des informations qui sont dans les premiers livres. Mais là, j'ai trouvé que c'était intéressant d'aller fouiller un petit peu sa psychologie. On veut savoir à quoi est due l'absence du policier depuis une semaine aussi, où il est. Fait que elle nous ramène souvent, le policier est toujours pas trouvé. On veut savoir où on va arriver avec cette histoire-là. Donc ça c'est intéressant.
1: Il y a deux intrigues.
2: Il y a deux intrigues parallèles, exactement, qui vont se rejoindre éventuellement, c'est sûr. Là, mais l'autre chose aussi, c'est que l'action se passe ici au Québec. Puis moi, des thrillers québécois puis des romans policiers québécois, j'en prendrais toujours. J'aime ça quand ça se passe chez nous. On reconnaît la grande beauté du nord de Rouyn, l'Abitibi, perdu dans les bois avec les bébites et tout ça. Là, tout est clair, tout est plaisant à lire là-dessus.
1: Oui, c'est donc un roman efficace.
2: Efficace.
1: Les pendus du rang 3, Monique Lemanner aux éditions Roi Auguste, avec une enquête d'Onésime Gagnon. Merci beaucoup, Louis.
2: Merci, René.

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Eh bien voilà, c'est déjà terminé pour cette autre édition du Cochocho. Je vous retrouve avec toute mon équipe la semaine prochaine. D'ici là, une belle semaine et surtout, de belles lectures.

0: puis c'est comme ça.
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1: Salut, comment ça va? Merci beaucoup d'avoir choisi La Dose Rap. Je m'appelle Rémi Giguère. Je suis très heureux de vous retrouver encore une fois cette semaine pour 60 minutes dédiées au rap québécois francophone. Et c'est le fun de voir à quel point le rap est en forme et à quel point il y a des artistes de la relève qui sont impressionnants et qui sont à surveiller. Des artistes également qui sont pas nécessairement de la relève, mais qu'on connaît peut-être un peu moins, mais qui font ça depuis longtemps. Je pense entre autres à Mad Mike, qui vient de sortir un nouvel album solo. Je vous joue un extrait un peu plus tard. Phase One et Aspect Mendoza également. Des gars qui font ça depuis longtemps, qui n'ont pas nécessairement mis toute l'énergie, le temps, l'argent et tout ce qu'il faut pour que ça en soit leur carrière principale, mais qui ont du métier, ça paraît, ils ont des skills et ils ont des plus récentes chansons qui viennent de sortir et on va les écouter dans quelques instants sur les ondes de La Dose Rap. Pour commencer, un rappeur qui n'a plus besoin de présentation, je suis tellement heureux à chaque fois que je vois qu'il sort du matériel, c'est Mike Zop dont je parle. Il vient de sortir le morceau Bout It, produit par Thompson, le quatrième single de son album Compte à rebours. Excellente chanson qui va jouer dans un instant. Mais pour commencer, le rappeur Monkey a sorti un album en collaboration avec Motus. D'ailleurs, je parlais avec le rappeur Cagité qui récemment était en spectacle à Dakar au Sénégal. Il me disait qu'il y avait des murales, des graffitis de Monkey. Il me disait que Monkey est très connu dans ce coin-là. Donc Monkey et Motus ont sorti un album ensemble intitulé L'éphémérité. Et là-dessus, il y a une collaboration avec STI qu'on écoute pour commencer La Dose Rap de cette semaine. Ça s'appelle « Quand même pas mal ».

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0: Dans les prochaines minutes, on laisse toute la place à des figures emblématiques du rap québécois, du rap montréalais, plus précisément des gars qui ont des plumes absolument incroyables, des histoires tout autant fantastiques. Je parle de Dramatique, entre autres, et on va retourner sur son album Le Phénix. Il était plusieurs fois Dramatique est évidemment reconnu pour sa plume incroyable, mais on ne peut passer sous silence son immense implication sociale et communautaire également. Il a un désir de pédagogie très très fort, de donneur d'espoir également. Ça passe beaucoup par la musique, entre autres par l'écriture. Et Dramatique a écrit tellement de bonnes chansons, dont la chanson Dramaturge qui va jouer dans un instant. Connaisseur Ticazo, lui, avait fait un immense retour il y a de cela quelques années avec Normal de l'Est, qui lui avait d'ailleurs valu l'album Rap de l'année du côté du gala de la disque. Et c'est sur cet album que se retrouvait la chanson qui suit. Voici
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C'est le moment de prendre le projecteur et de le mettre sur des artistes dont vous avez peut-être moins entendu parler. C'est le cas de Perro, quoi qu'il a déjà joué ici dans la dose rap P-E-R-O-E. Il va d'une tendance que je vois de plus en plus dans le rap. D'ailleurs, on le verra même un peu plus tard dans la dose rap avec des chansons très très courtes qui sont en deçà de 2 minutes. Et j'ai l'impression que c'est une formule grosso modo refrain, un verse refrain. Et ça fait des chansons qui sont rapides, qui sont agréables à écouter. Puis j'ai comme l'impression qu'on s'en va vers ça de plus en plus, des chansons qui sont très courtes. Sa tune s'appelle Papi et sincèrement, elle est fort agréable à écouter. Tout comme GZB, peut-être c'est GZB qu'on doit prononcer, je m'excuse, ça a été produit par 4e Régiment. Et ça, sincèrement, gros coup de cœur pour ce gars-là. J'aime beaucoup son flow, il est vraiment dans le rap classique, c'est sympathique, mais c'est bien fait, c'est technique également. Ça s'appelle Avec le cœur et c'est ce qu'on va écouter dans un instant également. Mais pour commencer, on y va avec l'artiste Racine, qui présente un nouvel extrait intitulé « L'éléphant dans ma tête », tiré d'un nouvel EP qui est nommé « Sans trône ni couronne », qui va sortir le 7 novembre 2025. C'est une chanson qui est très, très introspective. C'est un message qui est très, très puissant et c'est ce qu'on s'offre avec Racine.

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1: J'espère que vous appréciez ce que vous écoutez à l'écoute de La Dose Rap. Si jamais vous trouvez que des artistes qu'on n'entend pas assez, des coins du Québec qui sont pas assez représentés, des genres de rap que l'on n'entend pas assez dans La Dose Rap, ça me fait toujours plaisir de prendre les commentaires, passer par la page Facebook de La Dose Rap. On a des grosses tunes d'ici la fin de l'émission, comme les trois qui s'en viennent dans les prochaines minutes. Le jeune rappeur Raccoon qui est tellement fort et qui l'a toujours prouvé morceau après morceau, chaque fois qu'il sort un single, chaque fois qu'il sort un clip, il démontre à quel point il a une plume fantastique et c'est le cas de la chanson Da Vinci Code qui est sortie il y a de cela quelques années quand même, 2 ans je pense. C'est vraiment une de ses bonnes tunes selon moi et c'est ce qu'on va écouter dans quelques minutes. Sal Grimaud également a sorti récemment une chanson intitulée DNM que je trouve particulièrement bonne, ça aussi ça va jouer. Mais d'abord, Sam Fai et D-Track sont deux acolytes de longue date. D-Track est originaire de Hull. Sam Fai est du même coin, sauf erreur. Et les deux acolytes collaborent avec le légendaire DJ Org. Je réalise qu'il est souvent dans La Dose Rap, mais que voulez-vous, il est productif. Puis ça donne qu'il travaille sur à peu près tout ce qui se fait. Fait que tant mieux, ça fait toujours plaisir de pouvoir le mettre de l'avant. Donc Sam Fai, D-Track et DJ Org se rejoignent pour la chanson qui s'appelle Freaks dans la ville.
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0: Tantôt, je disais que DJ Org se retrouvait souvent sur la liste des artistes qui sont diffusés dans la dose rap et c'est parce que il est productif. Donc, que voulez-vous? Il sort de la musique, il collabore avec plein d'artistes, donc il est dans l'actualité musicale. Un autre qui se retrouve relativement souvent aussi, c'est Saint-Sucré. Il est très productif. Certes, il sort des projets solo, mais aussi est très souvent invité sur des chansons. Et c'est le cas avec Prosperito, qui semble être un producteur parce que Saint-Sucré est le seul rappeur sur la chanson Ask About Me. Le beat est effectivement très, très dope. Ça va jouer dans un instant. Phase One également est de retour. Un gars qui ressort un peu de musique après avoir fait du rap, il y a de cela un bon bail, en ayant été dans un groupe avec Corias même. Et il a sorti un EP en collaboration avec Aspect Mendoza intitulé SOS, donc Save Our Souls. Et c'est sur ce EP que se retrouve la chanson Apartheid qu'on va écouter dans un instant. Mais d'abord, je parlais de gars qui font ça depuis longtemps, mais qui n'ont pas nécessairement mis 1000% d'efforts, d'énergie, d'argent, de temps et de tout ce que vous voulez, mais pour qui le rap, c'est loin d'être nouveau, qui ont des choses à dire et qui le font très très bien. C'est le cas de Mad Mike, qui vient de sortir un nouvel album solo intitulé Mad to the Bone. C'est un excellent projet que je vous invite à aller écouter et c'est la pièce Torrent que j'ai choisi de jouer dans la dose rap.
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Merci beaucoup d'avoir été là. Presque déjà la fin de l'émission. On va se laisser avec une chanson de 666. Ça, c'est le duo de Faye et de Ensa. Si ils diffusent souvent de la chanson sur des chansons sous le titre 666, eh bien, souvent, ils sont solo également sur ces chansons-là. Et c'est le cas de la chanson Rip, qui, elle, est une chanson de INSA, qui parle donc de gens qui l'ont perdu, des gens qui sont partis. C'est une très, très bonne chanson. Le refrain est particulièrement très bien fait. Chanson qui est émouvante, qu'on va écouter dans un instant. Mais d'abord, artiste que je trouve très, très intéressante en termes de sonorité. C'est vaporeux, mais c'est très bien fait. L'artiste s'appelle Goodbye Carol. Voici la pièce Oxyballade. On se laisse là-dessus et on se reparle la semaine prochaine. Ciao, ciao!

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Bon samedi soir à tous les auditeurs et auditrices de Québec Compas. Vous êtes sur le 88.3 CKFM à l'heure de votre unique émission Compas sur la bande FM en compagnie de Stéphanie Adrien encore et toujours. Nous espérons que vous avez passé une belle semaine. Aujourd'hui, nous avons une série de chansons très spéciales qui constitueront notre répertoire musical. Les groupes éclairs, on va les appeler comme ça, pour désigner le fait qu'ils sont arrivés avec une grande intensité, mais malheureusement, pour une raison ou une autre, n'ont pas évolué à travers le temps. On retrouve notamment dans cette catégorie le groupe Toxique dans Histoire cachée avec la voix de Pascal, que nous allons avoir le plaisir d'écouter ensemble pour débuter l'émission du jour. Allez, c'est parti.

Après histoire cachée de Toxic, c'est au tour du groupe Charisma qui aurait apparemment fait son grand retour et à quelques jours après plusieurs années de silence total depuis sa création. Nous souhaitons longue vie à l'équipe de Charisma en espérant qu'elle gardera encore son beau public qui l'avait si bien accueilli quelques années auparavant. Voici le titre Histoire d'amour du groupe Charisma. Bonne écoute.

Vous êtes bel et bien sur le 88.3 CKFM à l'émission Québec Compas. Il fait beau et chaud et nous en profitons pour vous offrir des émissions à la hauteur de vos attentes. L'émission du jour est consacrée aux groupes musicaux et ou artistes de l'industrie musicale haïtienne ayant marqué leur passage de manière provisoire et dont on n'entend presque pas ou plus parler aujourd'hui. Et le prochain groupe que nous accueillerons à cette rubrique est Relax avec la voix de Charlin Bateau dans la chanson Sans honte. Vous êtes sur CKFM et vous écoutez l'émission Québec Compas.

On enchaîne à présent après la chanson Sans honte du groupe Relax, cette fois-ci avec le groupe Tranquille dans Poco Paré. On a la voix de Marseille Ismaël, ancien finaliste du concours Digicel Stars qui nous a quitté malheureusement très jeune. Et voici donc sur le 88.3 à l'instant le groupe Tranquille dans le titre Poco Paré.

tranquille, pour comparer avec la voix de Marseille Ismaël. On poursuit avec notre répertoire musical de groupes et artistes qui se font rares de nos jours. Des groupes et artistes qui nous ont marqués et qu'on a soif de pouvoir réécouter en 2026. Nobel nous offre dans cette liste assez spéciale la chanson Pookie que nous vous invitons à écouter avec nous en ce moment. Bon samedi soir et bonne écoute.

Pookie Nobel et le groupe qui suivra cette formation musicale n'est autre que Kado avec la voix de T-Lunette qui nous apporte à l'émission de ce samedi Pookie c'est moi. On va écouter ça ensemble et à l'instant. Allez, c'est parti.

prochaine voix que nous allons avoir le plaisir de redécouvrir, on le connaîtra probablement davantage grâce à son passage dans le groupe T-Vice. Cependant, il aura aussi marqué son passage au sein de That's It. Et je vous parle évidemment de Olivier Duret, ancien chanteur du groupe That's It, son titre « Je veux m'envoler ». Si comme Olivier Duret, vous ressentez aussi le besoin de vous envoler, je vous assure que vous êtes au bon endroit, le CKFM 88.3 en compagnie de Stéphanie Adrien à l'émission musicale de Québec Compas. Allez, c'est parti!

Merci au groupe Datset pour sa participation à l'émission du jour. Groupe dont on aura entendu parler seulement quelques années avant de s'éteindre définitivement dans l'univers musical du compas. Cette fois-ci, nous allons avoir l'occasion de revivre ensemble un artiste dont la chanson a vraiment été très populaire à sa sortie en 2013, soit 13 années plus tôt. Et il s'agit de l'artiste Prince Rocher dans sa chanson « N'après ouais encore » que nous sommes sur le point d'écouter en ce moment.

Il n'y a pas eu que Prince Rocher en tant que chanteur solo dont le passage a marqué l'industrie musicale du compas des années auparavant. En effet, dans cette longue liste figure aussi Prince Bobby et il s'invite à notre émission en ce moment avec sa chanson autrefois très appréciée. Tout ça, c'est pour vous. 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

tout ça c'est pour vous et pour faire suite à Prince Bobby. Dans notre émission spéciale de ce samedi, nous rejoignons nos fameux groupes musicaux à l'instant et c'est le titre Lonely du groupe musical 5 étoiles avec la voix de T-Lunette. Oui, encore un autre groupe dont T-Lunette a été membre pendant son parcours de chanteur et nous vous souhaitons une très bonne écoute. Jam.

à l'émission de ce samedi. Toujours un grand plaisir de voyager dans l'univers musical du compas en compagnie de vous tous et toutes sur la bande FM. Merci de faire de cette émission vôtre et de continuer à la solliciter samedi après samedi. On va vous laisser sur un morceau de Ray Raymond, chanteur dont le parcours a réussi à marquer rapidement son public qui a soif de son retour sur la scène musicale haïtienne. Et c'est avec son titre Absence Sous qui a su faire bien des heureux que nous vous laissons ce soir. Restez branchés.

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0: Cher Dany Laferrière, chère Rosalind Fielding et cher Jimmy Yildiz, bienvenue à Monde Musico. Comment s'est née déjà Dany Laferrière, toute l'aventure de l'exposition? Parce que Christelle a trouvé la commissaire. Et là, il y a toute une équipe, dont Jimmy et dont deux charmantes personnes à côté de nous. Comment ça a commencé?
1: Une association.
0: Oui. Oui, une association d'amis en plus. D'amitié.
1: Art House.
2: Mimosa Art House.
1: C'est ça, Mimosa Art House. Et donc, dès qu'il y en a un qui est impliqué, quel que soit l'endroit, les autres arrivent.
0: Pas mal.
1: Vous n'avez jamais un tout seul. Mais c'est un charme. C'est un charme parce qu'ils sont tous efficaces. Chacun ayant une spécialité particulière qu'ils exécutent avec beaucoup d'efficacité, d'esprit, d'intuition et aussi de dévouement. Littéralement, ils ne se plaignent pas et on va jusqu'au bout. Donc c'est ainsi qu'on a commencé à faire cette exposition. Qui était la raison, peut-être, c'était que je faisais tous ces petits tableaux haïku, et ma chambre étant trop petite, il fallait à un moment donné que je puisse les voir.
0: Oui.
1: Et la raison, maintenant les voir dans les bonnes conditions, et c'est là que Rosalind arrive. Il faut un commissaire pour concevoir esthétiquement l'exposition.
0: L'exposition, c'est 200. On va dire œuvres, parce qu'au fond, ce ne sont pas des dessins, c'est de la peinture aussi, enfin, il y a un peu de tout ça. Des phrases, des hommages. Enfin, je dis des hommages, parce qu'évidemment, j'ai vu passer le nom de Borges, qui m'a tout de suite bouleversée et frappée. J'ai adoré Borges à 20 ans, je l'adore toujours. Donc, il est là, aussi. Borges, dans ta vie.
1: Oui, mais l'exposition, comme vous avez dit au début, c'est vrai, c'est peut-être 200, 230, je ne sais pas combien exactement. Et l'idée, c'est comme des petits éclats de couleurs et de formes et qui se rassemblent. Et c'est comme si ils pouvaient se mouvoir tout seuls. Le soir, ils grimpent les murs et ils prennent leur place. Et c'était ça l'idée, c'est l'idée de, comme si, tu vois, en mer, il doit y avoir des colonies de poissons comme ça, qui se mettent en bande et qui circulent. C'est cette idée-là, et pas de plusieurs tableaux, mais parce que d'un seul mouvement de tableau. Et bon, oui, c'est vrai, comme vous avez dit, Borges se trouve au milieu, puisque c'est un écrivain et dont je chante les qualités depuis près du demi-siècle. Donc, voilà.
0: Comment ça a commencé avec Borges, d'ailleurs?
1: Oh, mais c'est à Montréal, je venais d'arriver. Je suis arrivé en 1976. Donc, c'est vrai, donc un demi-siècle. Et je suis allé dans une librairie sur la rue Saint-Denis, qui s'appelle la librairie Québec-Amérique. Et je suis rentré et j'ai vu un livre, un petit livre de poche. Le titre, c'était Fiction. Et bon, je trouvais le titre un peu abusif, je pourrais dire, presque vaniteux. Fiction, c'est général. Et je l'ai ouvert, je ne l'ai jamais refermé.
0: Pas mal. Et alors, arrive une commissaire, en effet, et c'est Christelle Dozias qui s'occupe d'ailleurs de ce lieu génialement merveilleux qui est le centre des récollets international, plein de gens qui passent par là. Et elle a dit, quand elle a entendu l'idée de l'expo de Dany Laferrière, qui est d'ailleurs... Tous les derniers livres, beaucoup de derniers livres ont les dessins, Paris, tout ça. Il y avait le dernier, c'est peut-être le rouge, c'est ça?
1: L'obsession du rouge.
0: L'obsession du rouge. Christelle dit, eh bien, j'ai la commissaire qu'il faut pour l'expo. Et c'est Rosalind. Et vous avez entre autres le Japon en commun. Enfin,
3: oui.
0: Et du coup, ça donnait des choses assez intéressantes dans les noms, dans les mots.
3: D'accord. Alors... Moi, j'ai fait mon doctorat en Shakespeare au Japon. Et donc, on a déjà un lien entre la littérature, la culture. Et ça fait longtemps que j'ai lu le livre de Dany. Je suis une écrivain japonaise. Et
0: c'est vrai, ce fameux livre.
3: Donc, ça, on a commencé un peu comme ça. On a pensé ça, c'est un lien assez intéressant. Il y a un truc là. C'est ça qu'on a pensé. Et donc, Avant ça, j'ai fait une exposition qui est en bas du Récollet.
0: Ah, d'accord.
3: C'est des photographes de encore Mimosa Art House.
0: Okay.
3: Ça, c'était pour le rencontre photographique du 10e. Et quand Dani, il a vu ça, c'était après ça qu'on a commencé de parler comment on peut faire une exposition de tableau. Parce que le tableau, de photographe, c'est pas la même chose. Et aussi, le tableau, il y a 25 tableaux. Mais ici, il y a plus de 200.
0: Oui.
3: 200, oui, c'est vraiment
0: c'est la bonne chose. Oui. On parlait d'un banc de poissons, oui. De choses qui montaient les murs.
3: Oui, et donc, en décembre de l'année dernière, il m'a donné tous ces tableaux. Et je rentre chez moi, j'ai dit, OK, qu'est-ce que je vais faire avec tous ces trésors? Parce que je trouve qu'ils sont incroyables. Et j'ai voulu vraiment trouver un moyen de le mettre en avance, mais pour les gens de vraiment être dedans avec le tableau. Donc, c'est ça.
0: Le Japon est important aussi. Alors, combien d'années au Japon déjà? 3 ans, non? C'est ça? Combien de temps tu as passé au Japon, tu disais?
3: 4 ans. 4 ans, j'ai habité au Japon.
0: Ok. Ouais. C'est pas rien, ça. J'ai pas mis les pieds au Japon encore. Et Dani, le Japon est important dans votre vie aussi, beaucoup. Je crois que c'est devenu... je pense déjà depuis le livre « Je suis un écrivain japonais », il y a une... Peut-être ça a commencé avant, mais il y a une grande amitié, non?
1: C'était d'abord un fantasme. Le Japon, oui. Est déjà dans Comment faire l'amour avec une naissance fatiguée.
0: C'est dedans déjà, j'avais pas réalisé.
1: Bon, c'est très, très petit, mais c'était, j'avais dit que l'avenir est au Japon. Et à peu près dans le livre où je parlais de noir, de blanc, j'ai dit noir, blanc, et ben, l'avenir est au jaune. Japon. Et bien rouge aussi, pour dire les Amérindiens, parce que je ne le classais pas couleur, pas dans le sens de race, dans le sens de peinture, dans le sens de Matisse, puisque Matisse domine ce livre, et en forme de couleur évidente, primitive, forte, criarde même. Et donc, et j'avais signalé le Japon. Ben, de temps en temps, je parle du Japon dans mes livres, jusqu'à Je suis un écrivain japonais qui dit. Où je sors du placard. Et puis d'autres livres aussi, faits chez Oki. Enfin, le Japon a toujours existé dans ma littérature. Je suis allé au Japon une première fois après la sortie de Tout bouge autour de moi, qui racontait le tremblement de terre de Port-au-Prince. Et un an après, je crois que le Japon lui aussi a eu un même tremblement de terre assez fort. Et on m'avait invité à venir au Japon et on a. Pris la peine de traduire ce livre en japonais, et c'est comme ça que j'ai été pour la première fois au Japon. Et donc, j'ai publié 7 livres en tout au Japon.
0: Ouh.
1: Et oui, j'ai un lectorat petit, mais un lectorat au Japon. Et, donc, le Japon est un fantasme d'abord, et le fantasme du plus loin, du plus différent, de quelque chose dont j'ai rêvé, et pas le Japon lui-même, mais la charge qu'il porte en lui. Et cette charge de l'exotisme le plus extrême. Vous savez, quand on vit dans les pays comme l'Afrique ou bien la Caraïbe, les gens vous voient comme exotiques.
0: Mm-hmm.
1: Mais ils oublient que, non, on les voit aussi comme exotiques.
0: C'est réciproque.
1: c'est toujours réciproque, c'est toujours réciproque. Et l'exotisme, c'est magnifique. Ça permet de rêver, et puis un jour on y va, et puis on devient amis. Donc c'est ainsi que j'ai été au Japon, et que je suis retourné assez souvent. Donc cette exposition Haïku, et Expo Haïku, tient du Japon à cause du format des tableaux, et qui ressemble à des vers de haïku. Donc si on les met en groupe de 3, on va avoir un haïku. Et il y a des haïkus sous les murs, mis de façon mystérieuse par Rosaline. Il y en a qu'on peut voir, il y en a qu'elle seule
0: sait. On voit pas. La commissaire le sait.
3: Ben, j'ai toujours dit, c'est à chacun de trouver le haïku.
0: Mais il y a l'idée d'un groupe de 3 quand même, justement. 5, 7, 5, là, enfin bon, on adapte ça après.
1: C'est autre chose, c'est un autre format.
0: 3 dessins, oui. Est-ce que par exemple là, il y a 3 dessins qui font un haïku ensemble?
1: juste derrière vous, c'est très clair.
0: Ah, merci, cher ami.
1: Non, mais il y en a.
0: Un trio de rouge, là, ça tombe bien.
1: Il y en a, mais il faut les voir.
0: Il faut les voir. Bah, il y avait déjà le. Il y a un philosophe. J'ai vu le philosophe, il y en a trois. Mm. En jaune et bleu, c'est possible? Ça fait un haïku?
3: Normalement, ils sont plus proches que ça. Donc là, on a le bain. D'accord. Après, il y a le jaune en haut.
0: D'accord.
3: Et après, c'est le dernier tableau parce qu'il y a un peu de jaune.
0: Ok, donc c'est trois-là.
3: Oui.
0: Bon,
3: oui.
0: Forcément, ils sont plutôt proches. D'accord. Ouais. Ça veut dire qu'on a au moins trois haïkus philosophiques.
1: Mais elle laisse la possibilité aux
3: bien
1: gens
3: sûr, bien
0: de
3: sûr,
0: créer
3: ça,
0: leur.
3: Ça peut changer, c'est comme chacun voulait.
0: Bon, alors on est dans cette magnifique pièce où on admire ces 200 ou 230 œuvres. Il y a aussi une pièce mystérieuse au fond dont on n'a pas encore parlé. C'est la pièce en l'honneur de votre grand-père, Dany. C'est ça?
1: Oh oui.
0: Qui devient un papillon. Enfin, ou du moins, il y a une histoire de papillon. J'ai commencé à regarder le livre, Papillon noir.
1: Oui, ouais. Très important dans ma vie et dans mon enfance.
0: Oui.
1: Parce que là où je vivais, j'ai passé mon enfance à Petit Gouave, il y avait des marais autour, et c'était à une certaine époque très dangereux pour le paludisme. Mais aussi, il y avait des possibilités d'avoir beaucoup de papillons à la Saint-Jean. Et je me souviens, j'ai monté à vélo et je descendais vers le bas de la ville. Et disons vers Petite Guinée un peu plus loin, si j'ouvrais la bouche des dizaines de papillons, à un moment donné, j'ai l'impression de traverser un mur. Quand il y avait de papillons. C'est qu'il n'y en avait pas beaucoup, pas du tout sur la route, 4, 5, 6, et puis là, brusquement, un mur de papillons jaunes. Oui. C'est dans le coin où ils éclosent, où ils arrivent comme ça par bande, mais énorme, une masse. Et de papillons, et donc c'est resté, c'est quand même étonnant, c'est resté dans ma tête avec mon enfance, et d'où la couleur jaune qui est très présente dans ma vie et dans mon œuvre aussi, picturale, et même dans ma vision de la poésie. J'aime tout ce qui est ensoleillé, tout ce qui est jaune.
0: J'ai dû le sentir avant de venir. Il ne faut pas que j'oublie avant de se quitter, j'ai quelque chose, une phrase sur la couleur, mais je ne vais pas la dire tout de suite, elle vient du livre, du dernier livre. Et donc, Rosalinde, quand tu es allée au Japon, quand vous êtes allée au Japon, c'était Shakespeare au Japon, c'est ça?
3: Shakespeare au Japon.
0: Ah, c'est osé ça, parce que Rosalinde, c'est le nom de ce personnage de As You Like It,
3: qui est une
0: des pièces peut-être les plus jolies, pour moi en tout cas, où il se parle beaucoup là-dedans, il y a des jeux de mots, ça fuse dans tous les sens. Bizarrement, je n'avais pas vu ça tout de suite, j'étais un peu aveugle, beaucoup de gens l'ont monté pour parler de la tyrannie, ça m'avait un peu échappé, mais c'est vrai qu'il y a un roi qui exile tout le monde, mais ce qui m'avait frappé, c'était cet échange verbal. Et qu'est-ce que vous avez fait sur Shakespeare au Japon? Donc c'était de voir comment était joué Shakespeare au Japon.
3: Oui, comment, parce que moi j'ai fait un degré en japonais.
0: Oui.
3: Et après, je me suis dit, pareil.
1: Mais où? Tu es anglaise?
3: Manchester, oui, à Manchester. Oui.
1: En Angleterre.
3: En Angleterre. Manchester.
1: Elle est anglaise quand même. Comme Shakespeare.
0: Elle est british, absolument.
3: Et par contre, mon nom, c'est pas hasard. Normalement, mes parents, ils ont pensé de me nommer Roselyn. Mais c'est
0: à partir du
3: foot. C'est un faute d'écriture. Okay. Le médecin, il a écrit Rosalind. Et donc, c'est un accident que j'ai le nom d'un personnage de Shakespeare.
0: Ah, d'accord. Intéressant.
3: Qui a marché très bien pour moi.
0: Mais peut-être que Shakespeare était dans le coup.
1: L'accident, c'était de t'appeler Roselyne.
0: Exactement.
1: Le médecin qui est manipulé par Shakespeare.
0: C'est ce que je me disais. C'est la seule solution.
3: Oui. Et donc, je me suis pensée à l'époque, peut-être il faut que j'ai fait du théâtre, parce que c'est ça mon amour, c'est le théâtre. Oui. Et donc, j'ai commencé à mélanger les deux.
0: Oui.
3: Japon et théâtre et Shakespeare. Parce que Shakespeare aussi, c'est on fait une pièce de Shakespeare chaque année en Angleterre. C'est...
0: Oui.
3: Et donc, c'est comme ça a commencé. Après, j'ai trouvé très intéressant le moyen de jouer, tout ça. Et donc, c'est comment Shakespeare est joué et traduit au Japon.
0: Dans tout le Japon ou dans une ville en particulier?
3: Tout le Japon. Mais j'étais à Tokyo. Mais ça change vraiment parce que le Japon, c'est énorme.
0: Ouais, c'est pas petit.
3: Non. Les îles du Sud, c'est pas la même chose que Tokyo, pas du tout.
0: Alors, et question avant de est-ce que tu as joué Rosaline?
3: Je suis trop timide. Je suis vraiment.
0: Ah bon?
3: Timide, je suis quelqu'un de timide. Je suis toujours derrière le. Comment dire? Derrière le rideau.
4: La scène.
0: Scénographe.
3: Parfois, j'ai fait de la dramaturgie, des traductions, des choses comme ça, okay. Mais toujours à passer la scène.
4: Oui.
0: D'accord. Bon, c'est génial ça. Cher Jimmy, je ne t'ai pas encore questionné. C'est toi qui as créé cette société qui s'appelle. Alors attends.
1: Mimosa.
0: C'est jaune. Mimosa Arthas.
1: Oui.
0: Ok. Qu'est-ce qui t'a donné envie de choisir déjà le mimosa? Puisque nous sommes dans le jaune.
1: C'était un peu par hasard parce que le premier documentaire que j'ai fait, je l'ai appelé Mimosa.
0: Le premier
1: documentaire.
0: D'accord. Ton premier documentaire, c'est Mimosa.
1: Premier documentaire, ça s'appelle Les Mimosas.
0: Les Mimosas.
1: Oui, ça, je l'ai présenté dans le. Je pense de tout.
3: Le Parlement européen.
1: Parlement européen.
0: Tout simplement.
1: En parlant d'Europe, tu es d'origine turque.
4: Ouais, c'est une
0: je suis d'origine turque.
1: Voilà. C'est intéressant le nombre de pays qui a de.
0: Qu'on traverse là.
1: Oui, c'est ça. Raison,
0: de quelle ville aller puisqu'on parle de la Turquie?
1: C'est compliqué.
0: Soyons précis.
1: J'habite à Istanbul, mais je suis pas né à Istanbul. Je suis né dans une petite ville à côté de Syrie.
0: À côté de Syrie. Tu parles de la Syrie ou d'une ville qui s'appelle Syrie, c'est ça?
1: Non. La ville s'appelle Elbistan.
0: D'accord.
1: Mais c'est la frontière de Syrie.
0: D'accord. La Syrie.
1: Tu vois la pays syrien.
4: Syrie.
0: Ok, d'accord.
4: Comme tu as dit.
0: Comme j'ai dit, bon, ça va. Ok, génial. Et voilà, c'était là que tu es né.
1: Je suis né. Voilà, okay.
0: Alors, toi, ton premier film documentaire s'appelle Mimosa, et il est alors présenté au Parlement européen.
1: Oui.
0: Quel est ton chemin comme ça, de cet endroit où tu es né, et puis d'Istanbul où tu as vécu, qui t'amène là, cœur de l'Europe, avec ce documentaire?
1: L'obligation.
0: L'obligation, la contrainte.
1: Je suis comédien.
0: Oui.
1: Ça fait quelques années, j'ai décidé de passer le côté réalisation.
0: D'accord.
1: Je suis réalisateur. Bon, moi, j'essaie d'être réalisateur. La raison que ça m'a ramené ici en Europe, c'est l'obligation. Voilà, j'ai dû passer ici en Europe.
0: Pour sauver ta vie?
1: Pour sauver ma vie, voilà.
5: Tu vas être à deux exilés, là, d'une certaine manière.
1: Deux exilés, voilà. Après, ils sont retrouvés ici, tu sont mariés. Voilà.
0: Donc, et alors, Mimosa Arthouse. Il y a une équipe.
1: Il y a une équipe.
0: Donc, si on veut nommer nos deux amis.
1: Voilà, c'est le jeune qui a l'air plus âgé, c'est MS. C'est le photographe de Mimosa.
0: Le photographe, enchanté.
1: Et aussi l'assistant commissaire.
3: Oui, il a beaucoup, beaucoup fait.
0: Ah, vous êtes l'exposition. Vous êtes ensemble dans le commissariat de l'aventure. Oui. D'accord.
1: L'autre qui n'a pas de cheveux comme moi, il est compositeur de la musique aussi.
0: Ah, mais oui, alors, d'accord.
1: Et aussi ingénieur du son.
0: Ok.
1: Aussi qui tombe amoureux avec une Italienne. Voilà.
0: Oh, bah ça y est.
3: On est dans le monde.
1: On essaie de ramener toutes les nationalités dans les Mimosas.
0: Oui. C'est super.
1: Une communauté.
0: Une communauté d'amis et et démocratique qui crée des choses ensemble.
5: Oui, absolument. Il n'y a personne qui reste à ne rien faire. C'est ça qui est intéressant. C'est comme une ruche. Oui, il y a toujours des idées. C'est pas juste des exécutants. Mmh. C'est des gens qui ont des idées aussi, qui les amènent. Et puis, et visiblement, on voit bien parmi les plus jeunes qu'ils vont prendre de la tangente, qu'ils pourront très rapidement faire aussi des choses à côté. Mmh. Et des solos, comme on dit, en musique.
0: Des solos. En musique, oui, restons musicaux. La musique. Alors,

0: Absolument.
1: Ben oui, bien sûr.
0: Dès que notre ami musicien est prêt, si vous avez envie de nous jouer un morceau, qui deviendrait du direct.
1: Ben oui.
2: Dalila, tu en as toujours envie de faire quelque chose.
1: Oui.
0: Tout va bien.
1: Donc, voilà, c'est ça. Et j'aime bien que la lumière dans l'expo s'allume et s'éteint parfois. Mais on peut garder allumé complètement si on veut. Mais j'aime bien ce passage de couleur, d'éclairage dans cette salle où on reçoit la lumière qui vient de la zone de la gare de l'Est. C'est une lumière qui balaie et qui donne...
0: C'est un couloir et tout un côté est éclairé naturellement. Il y a, je ne sais pas combien de fenêtres, 6 au moins.
1: Je crois que la musique nous attend.
0: Elle peut commencer. La musique nous attend. Ah, merci, Charles.
3: Ouais, je peux faire une musique de Beethoven, si vous voulez. Ça va? Ok.
1: C'est comme vous voulez.

0: Merci beaucoup.
1: C'est un peu la musique de l'exposition.
0: C'est la musique de l'expo qu'on vient d'entendre.
1: Ouais.
0: Donc c'est le côté japonais de la musique.
1: Un petit peu.
2: Oui, on a essayé. Il a fait une autre musique qui était vraiment, vraiment japonais, mais on a dit ça, c'est un peu trop samurai.
3: J'essaie pour avoir mon imagination, parce que je suis aussi libre en faisant tout sur la musique. Et je suis content.
0: Ah, c'est beau. Il y a... j'ai entendu aussi un générique de film. C'est vous aussi la musique dans le générique de film?
3: Oui.
0: Oui. Ça, c'est une musique quasiment jazz, non? Je sais pas, j'ai peut-être transformé l'idée.
3: C'est un peu... je sais pas comment... afro-cubain.
0: D'accord.
3: Mixé avec jazz. C'est bon. Un peu... moi, je fais un peu la musique, je décide pas à quel genre que je vais faire.
0: Ça vient.
3: Ça vient et je mixe un peu des choses différentes.
0: Qui peuvent devenir du bout du monde ou d'ailleurs. D'accord, ça tombe bien puisqu'on était en train de faire un peu une vision globale du monde. On était allé vers l'Italie, là on va vers l'afro-cubain, le Japon. C'est pas mal. Et alors, toute cette aventure d'exposition a commencé. Quand tu as reçu tous les dessins, vous avez reçu tous les dessins.
2: En décembre, oui.
0: C'est en décembre de l'année dernière. Là, on se trouve en juin. Et l'expo a eu lieu déjà en janvier, je pense. Et ça a eu tellement de succès. Oups, pardon. Ça a eu tellement de succès que vous l'avez prolongé.
2: Oui.
0: Donc, comment vous avez opéré les deux commissaires pour installer tout ça?
2: Donc ça a pris un peu.

0: 1 semaine.
1: Une semaine? Oui, ils sont rapides quand même.
2: Ben, il laisse beaucoup travailler dans le côté physique aussi.
1: Oui. Et, dans le côté et physique.
2: Aussi, et non, et aussi pour le regard. Le regard, oui. Les couleurs, il a une personnalité très, très, très déterminée. Et donc, il ne c'est pas un bras, c'est aussi une tête.
1: Et un œil ou deux
0: lignes, toi, parce que moi je vois pas.
1: Ah bon?
0: Oui.
1: D'accord.
0: Oui, oui, ça va, ça va. Non.
2: Oui, c'est ça.
1: À vous deux, vous faites l'horizontal et le vertical.
2: Ça paraît simple quand on regarde les murs, mais c'est précisément parce que c'est un travail qui fait que ça paraît simple. Parce qu'on peut le mettre de différentes façons et puis ça devient plus sombre. Bizarre. Et là, c'est une clarté, et chaque petit tableau ressort, et en même temps, on voit que c'est un ensemble. Même si on ne sait pas trop bien, et qu'il faut regarder attentivement. Il y a des gens qui travaillent ici, dans cette salle,
1: oui.
2: Qui se réunissent, et ils me disent, et souvent on est dans la salle, et puis je regarde, pendant qu'on travaille, sur autre chose. Et je vois à chaque fois des choses différentes. Mm. Donc, c'est le genre d'exposition qui demande à ce qu'on revienne, à ce qu'on regarde à nouveau, et pour voir des choses et faire des associations différentes.
1: Est-ce que cette expo a un catalogue ou est-ce que cette expo deviendra un livre?
2: Ah, je ne sais pas. Je ne sais pas les choses. Je continue à faire des tableaux. Et je vais continuer pendant un temps.
1: Dans cette série-là ou parce qu'il y a toujours
2: oui,
1: des...
2: Oui, mais oui dans, enfin, de faire des tableaux ou toutes sortes de choses, mais et je vais continuer, mais peut-être qu'on va exposer ailleurs aussi, peut-être qu'on ira exposer en Turquie.
1: Ouais, tout peut arriver. Et de toute façon, le dessin et la peinture, maintenant, fait complètement partie de votre vie. Ça en a toujours fait partie ou c'est quelque chose qui est né plus tard et qui s'est développé plus tard?
2: Oh, c'est né très tard.
1: Oui, c'est ça. Mais là, c'est toujours là, chaque jour.
2: En 2015, oui, que j'ai commencé. Oui, c'est là, mais ça peut disparaître. comme d'autres choses ont disparu dans ma vie.
1: Oui.
2: Et ça va... Mais il restera toujours les témoins, les tableaux.
1: Qu'est-ce que vous préparez chacun? Cher Daniel, est-ce que vous êtes en train d'écrire quelque chose?
2: Je ne parle jamais de ce que je fais.
1: Il faut pas en parler.
2: Mais non, si vous parlez, si vous dites ce que vous allez faire...
1: Mais oui, ça gâche tout.
2: Non, mais les gens vont vous demander toujours si vous changez d'avis. Mais
1: bah oui,
2: mais vous m'avez parlé de quelque
1: chose. Tu as changé d'avis.
2: mais oui, alors qu'il n'y a aucune raison.
1: C'est ce travail quotidien, de toute façon. Alors, je peux poser une question plus distante de la caisse de la réalité. Est-ce que vous avez une heure régulière où vous écrivez le jour ou la nuit? Ou ça vient aussi comme ça vient?
2: Ça vient comme ça vient, mais ça vient et ça a son propre rythme, que je ne maîtrise pas, mais ça a un rythme quand même. Mm-hmm. Oui, je remarque que je travaille bien la nuit, mm-hmm. ou le matin tôt, mm-hmm. et puis voilà, mais, et je travaille assez bien l'après-midi, et je me fatigue assez vite le soir.
1: Cher Jimmy, ils disent, qu'est-ce que vous préparez en ce moment? Il y a des choses faites. Est-ce qu'il y a des choses qui se préparent?
3: Ah, il y a toujours des choses. Comme
1: on n'en parle pas.
3: Ouais, mais on est...
2: Oui, c'est ça.
1: Vous en êtes à combien? Vous avez commencé par Mimosa, oui. Premier documentaire. On peut le voir sur le net? Sur le web?
3: Non, mais si vous voulez, je peux.
1: Ah, je veux bien. Merci, chers auditrices, chers auditeurs. Je vous en parlerai. Et donc,
3: c'était la première documentaire que j'ai fait, c'était la violence faite aux femmes.
1: Oh.
3: Le sujet, c'était...
1: On ne va pas se plaindre de ce sujet.
2: Voilà, on aimerait que ça n'arrive plus.
1: Oui, c'est ça.
2: On ne va pas se plaindre si quelqu'un le dénonce.
3: Moi, j'essaye, pas toujours, mais comme je suis né en Turquie... J'étais toujours intéressé dans la justice sociale. Voilà, c'est pour ça que je voulais faire ce premier documentaire. Après, j'ai fait deux différents documentaires. Deuxième, c'était des jeunes élèves qui habitent à Paris.
1: Oui.
3: Le troisième, c'était les Jeux Olympiques.
1: Ah bon?
3: Après, j'ai fait quelques courts-métrages aussi, des vidéos expérimentales. Voilà, j'essaie de ne pas rater parce que, comme j'ai appris de Dani, il m'a aidé à apprendre. L'art n'a pas de limite, il n'y a pas de frontière dans l'art. Mm-hmm. C'est pour ça que j'essaie d'aller plus loin, d'essayer de me libérer plus possible.
1: Gagner en liberté.
3: Gagner en liberté parce que j'ai appris une chose
1: de cet homme libre.
2: En fait,
1: ou qui gagne en liberté.
3: C'est tout ce que en fait, j'ai appris que la libération, ça commence à l'intérieur de nous-mêmes. Mm. Il faut qu'on se libère. Après, on peut libérer quelqu'un d'autre, mais j'ai appris ça par Dani. Il faut que j'ai commencé à me libérer par rapport à l'art. J'essaie de nager dans l'art maintenant. Voilà.
2: Il a appris ça plus vite que moi.
1: Quand il s'est envolé.
2: Que moi, toujours, je l'ai appris. Ça m'a pris toute une vie. Et toute une vie, il avait déjà le goût de faire ça, tout simplement. D'ailleurs, on n'apprend jamais de quelqu'un. On apprend ce qu'on veut apprendre, ce qu'on espère savoir. Et alors, quand ça tombe sur quelqu'un qui nous dit la même chose, on dit, mais oui, c'est ce que je veux faire.
1: Et qu'on entend.
2: Ça nous convainc dans ce que nous voulons faire. Non, mais c'est sûr que quand on vient des pays très difficiles politiquement, c'est très difficile de se libérer.
1: Bien sûr.
2: Parce qu'on pense à libérer le pays avec prison. On pense qu'il y a beaucoup de drames sociaux qui arrivent, d'injustices, comme Jimmy l'a dit. Et donc, on est occupé mentalement et à chaque petit effort qu'on fait pour penser à soi, on a l'impression de faire une faute. De n'être pas utile à la société.
1: Un égoïsme.
2: Alors que c'est faux. Et c'est tout à fait faux d'ailleurs. Parce que les gens sont des êtres humains. Et comme partout, ils ne veulent pas rester dans leurs problèmes. Ils ne pensent pas que leurs problèmes, c'est la seule chose qui compte. Ils sont prêts à vivre avec leurs problèmes et à penser à autre chose aussi. Et à tenter de faire autre chose. Mais si les élites ont l'habitude de croire que les gens, que le peuple par exemple ne pense qu'à la misère, à sortir de la misère. Non, ils veulent faire 4 choses, 10 choses à la fois. Sortir de la misère, penser au luxe, penser aux choses qu'ils ne pourront jamais avoir, mais qu'ils voudraient avoir. Penser aux choses qu'ils ont eues, mais qu'ils voudraient même ne plus avoir. Les humains sont toujours sur 1000 choses à la fois. Et c'est un grand drame de les garder dans une seule chose. Comme je dis, quand je vois des écrivains qui écrivent sur la misère, qui croient que c'est un sujet qui intéresse les pauvres, mais non, pas du tout. Les pauvres sont intéressés par le sujet de la richesse. On est intéressé par ce qu'on n'a pas. On est intéressé par pouvoir comment les autres vivent. Et ils sont intéressés de savoir qu'on peut être riche et puis malheureux. Ils savent qu'on est pauvre et malheureux. Donc c'est un peu ça, un peu ma petite leçon de la vie. Ne croyez pas que les gens pensent à ce qu'ils sont. Ils pensent à toutes sortes de choses dont on n'a aucune idée. Et les enfants d'abord.
1: Rosaline, qu'est-ce que vous préparez, vous?
0: Ah oui, ça fait longtemps que j'ai travaillé dessus. C'est un livre plutôt académique. C'est un metteur en scène japonais qui a disparu il y a 10 ans maintenant. Ouh. Donc ça fait 10 ans que je travaille sur ce livre. J'espère que ça va finir bientôt.
1: J'en suis sûre.
2: C'est quelqu'un que tu as connu, ce metteur en scène?
0: Non, j'ai raté par 2 mois de la rencontre.
2: Et pourquoi il t'intéresse à ce point?
0: C'est une histoire un peu gênante pour moi. Mais quand je suis allée au Japon, j'ai travaillé avec le théâtre de Semisho. Et le gens de ce théâtre, ils ont dit que je suis la première gens qui était fan de lui, qui a déménagé jusqu'au Japon.
1: Pour le voir.
0: Pas mal. Pour lui, mais c'est un merveille.
3: Il s'appelle comment?
0: Ninagawa.
2: Ninagawa
1: Yukio. Ninagawa.
2: Alors, quel genre de théâtre il fait? C'est son théâtre qui t'impressionne?
0: Il fait beaucoup de Shakespeare, mais c'est un truc. Il parle de merveille dans la vie, qu'il faut de merveille dans l'art. Pour les gens qui vont au théâtre, il faut qu'ils se parlent avec un peu d'espoir. Mais ce n'est pas un truc naïf, c'est vraiment des choses... il faut attendre pour le livre. je vais expliquer tout ça.
2: Mais Rimbaud, qui disait toujours, il est mort si jeune qu'il n'y a pas toujours dans, son, dans sa vie, disait qu'il faut être pervers pour terminer une histoire mal, pour écrire une histoire qui ne se termine pas bien. C'est, parce que dans la vie, il y a ça.
1: C'était les... Ouais. Intéressant. J'avais pas attrapé ce truc de Rimbaud. Je suis un peu d'accord. Et alors, avant d'oublier, mais je voudrais aussi demander à nos amis, qu'est-ce que vous préparez, chers amis de Mimosa Art House en ce moment?
4: Qu'est-ce qu'on prépare? nous, on suit. Moi, déjà, on a un studio de photos aussi, à côté.
1: Oui.
4: Où je travaille là-dedans, tout ce qui est photo. Oui. Et en même temps, ben, on suit le cours.
1: Des aventures.
4: Exactement, que ce soit avec le réalisateur, monsieur l'écrivain, ou madame la commissaire. Mais aussi avec mes projets, avec, de mon côté, moi. C'est vraiment la photo et le développement de soi.
1: Votre studio, il est ambulant ou il est quelque part?
4: Il est quelque part.
1: Ah,
4: ouais,
1: accessible ou chez vous, tranquille?
4: Non, il est accessible, vraiment, il existe.
1: Donc, on pourra mettre une image.
2: D'accord. Il veut que tout le monde le connaisse.
4: Mimosa Photo Studio.
1: Tout simplement. Mimosa Photo Studio. Et vous, cher ami musicien?
5: Oui, on est dans le même lieu. J'ai un studio de musique et dans le même lieu.
1: Bah alors, on va connaître le même lieu. D'accord, génial. Vous préparez quelque chose, vous composez chaque jour, vous aussi, sûrement?
5: À peu près chaque jour. Mm. Quand j'ai le temps, je me mets sur ça. Je me mets sur ça.
3: Ça peut être intéressant, comme je travaille avec lui.
1: Oui.
3: Il ne voit pas les scénarios, il ne voit rien.
1: Oui.
3: Je n'ai qu'une lettre par rapport au scénario, le projet par exemple. Je lui donne la lettre, main fermée. Après, je l'appelle, je lui dis, tu peux ouvrir. Il ouvre la lettre, il lit. Qu'est-ce que j'ai écrit? Après, il fait la musique par rapport à ça. Il ne voit pas le scénario ou le projet. Mmh. Moi, j'ai
2: les gens qui nous écoutent n'ont aucune idée d'où vient Timil dans la langue française.
1: D'où vient
2: Timil? Il vient de loin en français. Il a appris la langue avec une rapidité étonnante. Moi, je peux le dire, parce que j'ai aucun don pour la langue. J'ai passé 12 ans à Miami sans avoir parlé l'anglais. Et c'est étonnant, pas seulement Timmy, les autres, ils ont appris, et Rosaline aussi, et le français avec une rapidité. Mais l'une des raisons, c'est qu'ils font les choses ici. C'est-à-dire qu'ils ne sont pas des touristes. Elle est commissaire, elle a fait deux expositions, lui, il a un studio de photo, l'autre fait de la musique chaque jour, lui, il est réalisateur, acteur, et donc, c'est peut-être l'une des meilleures façons d'apprendre une langue, c'est de faire des choses qu'on aime dans la langue, sans compter les gens qu'on croise, avec qui on discute. Mais j'étais quand même impressionné par la rapidité avec laquelle Timil a appris le français et le comprend totalement. Il peut hésiter sur un mot, mais il comprend même les blagues.
1: En fait, je pensais même pas que vous étiez turc quand je vous écoutais.
3: Oui, cette année, ça fait quelques mois, dès qu'on a commencé à travailler ensemble, moi, je crois que j'ai bien amélioré dans le français.
1: Ah, oui. La discussion.
2: Non, mais je peux dire aussi, par exemple, c'est un type qui aime bien se documenter quand il travaille. Par exemple, si on parle qu'on voulait faire un film qui ressemble à La Nouvelle Vague, eh bien, okay. Il va regarder tous les films.
1: Il va regarder tout.
2: Il va regarder une soixantaine de films, une soixantaine.
1: Il va connaître la chose.
2: Ça veut dire qu'il ne dort pas.
1: Il aura vu les images, et pas que.
2: Non, il écoute, et écoute.
1: Il lit.
3: Il note.
2: Et il n'a pas peur aussi.
1: Ouais.
2: Oui, il n'est pas timide du tout, contrairement à son épouse.
1: Ah, voilà, c'est pas pour rien qu'ils font un bon duo tous les deux, il y a de la complétude. Les deux cherchent, en tout cas, recherchent.
3: Ah, j'ai bien cherché.
1: On a une Shakespearienne, oui.
3: J'ai bien cherché Rose, j'ai dépassé 7 mois de parler avec elle. Je ne savais pas qu'il est trop timide, j'ai pensé toujours qu'il me déteste.
2: Ah, ok.
3: 7 mois, j'ai attendu 7 mois de parler avec elle.
2: Ah. Et tu ne veux pas te plaindre à chaque fois qu'il y a une interview.
1: C'est fini.
2: C'est fini.
3: Voilà. Alors, moi j'y pensais, elle me déteste. Elle me déteste.
1: Eh bien, c'était pas le cas.
2: Non, ça n'a pas le fait. C'est bon, continue à penser ça.
1: Oui, c'est mieux comme ça. Bon, alors du coup, moi je sais déjà ce que j'ai. Deux choses encore. Il ne faut pas que j'oublie. Tiens, je vais juste vous donner mon image qui m'est venue en vous écoutant. L'histoire des papillons qui s'envolent et tout. Ça m'a fait penser à l'histoire de Garcia Marquez avec les papillons sur la tête de ces personnages-là. Il y a un personnage dans 100 ans de solitude qui se balade, il a toujours un cortège de papillons sur la tête.
2: Est-ce que c'est Rémi Joss Labelle ?
1: Ou, à moins que je confonde de livre.
2: Non, ouais. Pas forcément. Non, enfin, l'Amérique latine,
1: c'est tellement beau.
2: C'est merveilleux, c'est dans le genre.
1: Oui.
2: J'ai même un personnage qui a plein de papillons aussi, qui dans Je suis fou de Vava.
1: Ah,
2: la petite Vava est entourée parce que chaque fois.
1: Par aussi la bagnole, aux éditions de la bagnole.
2: C'est ça, par aux éditions de la bagnole. Depuis le premier livre, Je suis fou de Vava, jusqu'à la révolution des papillons d'ailleurs.
1: Ouais.
2: Et les papillons, chaque fois qu'il y a. La jeune fille, la petite fille arrive, elle est précédée d'un flot de papillons. Et oui, les papillons, c'est important. C'est très léger, c'est bien habillé. Et d'ailleurs, pour montrer combien Salomon, dans la Bible, était bien habillé, on disait qu'il était presque aussi bien habillé qu'un papillon.
1: Mmh.
2: Oui, parce que les couleurs, il y a des papillons qui sont vraiment colorés et dessinés. C'est extrêmement léger et ça peut faire, comme pour les monacles, je sais, des papillons pour traverser la planète.
1: Ouais.
2: Et aussi, c'est incroyable.
1: Donc, oui, si léger, oui.
2: Et... On n'aurait pas couru.
1: Et il y a cette expression plus émotive, les papillons qui palpitent en nous, là. Je ne sais plus où, d'ailleurs, dans quelle partie.
2: C'est dans la poitrine, quand on est ému, quand on est touché, on a les papillons qui... Oui, c'est
1: exactement.
2: Ça.
1: Exactement. Quelle musique vous avez choisi? Parce que Dany a donc choisi, la Ferrière a choisi... je vais le nommer, je crois qu'on ne l'a pas encore nommé, donc Mano Charlemagne.
2: Le mal du pays.
1: Le mal du pays.
2: De Mano Charlemagne, qui est un musicien haïtien, qui est mort aujourd'hui, et qui est, je dirais carrément, un révolutionnaire. Il aime ça, chambarder l'ordre des choses, surtout quand il y a de l'injustice dans cet ordre-là. C'est un grand musicien, et d'ailleurs que les Haïtiens ont découvert, parce que quand on l'a mis en prison, je crois que c'était pour la première fois, Woody Allen et Bob Dylan ont signé une pétition ensemble. Et tous les grands musiciens avaient signé, parce que nous, on connaissait, moi j'étais un ami, depuis que je suis adolescent. Et on connaît quelqu'un comme ça, on écoute jouer, et puis il est pris dans un problème, et puis on voit que le monde entier le connaissait aussi. Et comme c'est pas du tout un type d'argent, donc il fait pas d'argent avec, il joue quand il veut. Et puis, il a un talent exceptionnel. Il parle, quand il parle, on n'entend pas très bien. C'est comme s'il mangeait les mots, mais quand il chante, on entend chaque syllabe. Ça, c'est étonnant. Et parce qu'il parle tellement vite, et comme s'il voulait se nourrir des mots qu'il prononce, mais quand il chante, il le fait pour les autres. Alors, il détache chaque syllabe et qu'il lance dans l'air. Il s'appelle Mano Charlemagne.
1: Mano Charlemagne.
2: Et c'est peut-être le plus grand poète musicien qu'on a eu depuis ce demi-siècle en Haïti.
1: Alors, cher Jimmy.
3: Alors, il faut que j'écris ça parce que c'est un.
1: Tu vas l'écrire. Ouais. Vous allez l'écrire. D'accord. Mais on a un carnet, justement, qui est super. Et donc. Oups. Et donc, Rosaline,
0: oui.
1: qu'est-ce que vous avez choisi comme musique?
0: Donc, quand j'ai préparé l'exposition, je ne sais pas exactement c'est quoi le lien, mais chaque jour, j'ai écouté Kate Bush.
1: Kate Bush?
0: Kate Bush, oui.
1: Et, merci, cher ami.
0: Exactement, j'ai écouté Suspended in Gaffa.
1: Comment?
0: Suspended in Gaffa. C'est une chanson d'elle.
1: D'accord.
0: Il n'y a aucun rapport vraiment.
1: C'était comme ça.
0: Mais c'était juste c'était mon thème
1: pendant toute la préparation. Ça, oui. Ok. Bon, on va le partager ensemble sur les ondes. Alors pour Jimmy, c'est Baris Mango.
3: Mancho. Oui. C'est un chanteur qui a passé en Turquie. Ces chansons, j'adore.
1: Cette chanson.
3: Peine, mais c'est-à-dire Rose.
1: Rose
3: Rose Pink. d'une pembe.
1: Carrément, d'accord.
3: Oui. Il y a une couleur rose-rose. Rose-rose, ouais.
1: C'est pas mal.
3: En fait, il y a une couleur en turc, gulpembe, c'est-à-dire okay. entre rose et pink.
1: Oh, entre les deux.
3: Ouais.
1: Intéressant. Intriguant.
3: On a inventé au théo. Je sais pas, mais c'est une chanson, j'adore. De temps en temps, j'écoute.
1: Cette chanson-là.
3: Oui, c'est une certaine rose.
1: Ben oui, j'ai senti l'hommage tout de suite. Et rose en plus. Des fois, voir la vie avec des lunettes roses dans certains pays.
3: Avec des fuyères, j'ai des lunettes roses, honnêtement.
1: Ah, cher musicien, on va écouter de votre musique. Alors, comment s'appelle l'air afro-cubain que vous avez composé?
5: Comment?
1: Il a un titre?
5: Non.
1: Il n'a pas de titre. Ok.
5: Moi, je crée la musique et après...
1: Le titre revient. Voilà. Et est-ce que vous nous le ferez entendre à la radio? Ça ne vous dérange pas?
5: À la radio, en fait, la musique que je fais... Je crois,
1: ça peut aller?
5: Moi, je ne connais pas les droits.
3: Ah oui, s'il a peur de moi un peu.
1: Oups.
3: Non, mais oui.
1: Avec autorisation.
2: Parce que c'est pour faire connaître.
1: Oui, bon.
2: C'est différent avec quand c'est l'autre qui veut exploiter.
3: Ben c'est ça, pour faire connaître, oui.
1: Bon, excellent ça. T'en rendez-vous. Et cher photographe, qu'est-ce que vous avez choisi comme musique?
3: Moi?
1: À partager.
3: Ah, j'ai pas réfléchi.
1: Il n'a pas réfléchi à la question, mais ça, je vais vous laisser réfléchir deux minutes parce que je voulais revenir à cette phrase que j'avais envie de dire avant qu'on se quitte. Ça ramène au livre sur le rouge. Alors ça m'a fait rire, bon, on voit des couleurs, justement on a compris qu'il y avait trois tableaux, ça faisait un haïku visuel. Je commence même à en voir de plus en plus là, à force de regarder, puis on a dit qu'on pouvait créer les siens propres, donc tout va bien.
2: Ah oui, et même sans penser que c'est des haïkus.
1: Oui, c'est ça.
2: Juste regarder.
1: Tu te fais des alliances. Mais alors dans le dernier livre, Rouge, l'obsession du rouge, je suis arrivée à une phrase qui m'a fait rire. C'était dans un petit coin, là, je ne sais plus, dans les dernières pages. C'est toujours le bleu qui gagne.
2: À la fin.
1: À la fin, ça m'a fait... J'ai adoré cette phrase. Comment vous nous commenteriez ça?
2: Mais c'est toujours ce que Rosie disait tout à l'heure. C'est-à-dire que c'est toujours le bleu qui gagne à la fin. Le rouge, c'est la violence. Le bleu, c'est la tendresse. Donc, moi, je suis de ceux qui croient que c'est toujours le bleu qui... Et d'ailleurs, à certains moments donnés, j'aimais tellement le bleu que j'avais écrit dans un livre au Fetchioki, et que dans cette maison, et tout est bleu, même les autres couleurs.
1: Ah.
2: Et parce que le rouge peut devenir bleu aussi. C'est pas, il n'y a pas de situation où un état des choses reste immuable. D'ailleurs, c'est pour ça que ça finit avec le bleu. C'est pas quelque chose d'irrémédiable. C'est parce que on a tendance, quand on regarde la vie, on croit toujours que le moment qu'on vit qui est difficile, et que ce soit personnellement ou mondialement, tout ce qui se passe avec Trump et autres, on croit toujours que c'est la première fois que c'est arrivé, dans l'histoire humaine, et on croit qu'on n'en sortira pas. Et on oublie que ça fait, je sais pas, 70 000 ans qu'on dit la même chose, on ne va pas en sortir. Et à chaque fois qu'on sort, et puis on tombe dans quelque chose d'autre. Mais c'est parce qu'il y a des mouvements souterrains qui se font et qui vont annuler et d'autres, comme la violence, et que cette même violence va devenir quelque chose qui est plus proche de la tendresse. C'est sans cesse un mouvement. Il n'y a aucune possibilité. Comme ce qui est bien aussi ne reste pas longtemps. Il n'y a aucune possibilité que rien reste longtemps. Mais sans cesse, n'ayez pas peur, restez tranquille, vous allez voir. Ça va changer. Voilà.
1: Cher ami photographe, qu'est-ce que vous avez choisi comme musique?
4: Ça va être un peu cliché, mais bon, la chanson d'artiste à son même qui me parle ce temps-ci, c'est Charlotte Nouveau.
1: Ah oui?
4: La
1: bohème.
4: C'est ce qui me parle ce temps-ci. Quand je suis dans ma bulle, en train de retoucher mes photos.
1: Oui.
4: J'écoute ça et ça me... Je m'échappe.
1: Sympa. Ça vient de jouer à Québec, la bohème. On boucle la boucle.
4: Ah,
1: et on avait même fait entendre Charles Aznavour.
4: Ah, bah, voilà.
1: Pour rigoler. Merci, chers vous tous, d'avoir partagé avec sur les ondes de CKIAFM, de Mondes Musicaux, toute l'aventure de cette expo qui est dans ce couloir d'expo magnifique, avec une pièce secrète, avec un livre de toute beauté et les œuvres dedans, pour la pièce secrète d'ailleurs.
2: J'ai fait ça en un soir.
1: En un soir, ce livre.
2: Et puis après, on a pris pour faire pour que les photos deviennent des photos. Un peu, il fallait envoyer ça quelque part. Et cela, NS s'était chargé de faire mettre ça dans une forme.
1: Okay.
2: Mais le texte et en même temps le montage, je l'ai fait en un soir.
1: En un soir. Fou. Hein. Quel était ce soir, cher ami?
2: Ah, c'était un soir bleu. Un soir bleu.
1: Je le sentais. Et il y a aussi un objet merveilleux fait par le papa de Rosaline.
2: Oui.
1: Qui a reçu son nom de Dany Laferrière, qui s'appelle donc Galerie Bonsai, puisqu'on est un peu au Japon, là. D'ailleurs, il y a du basho aussi, qu'on n'a même pas nommé, honte à moi. Pourquoi Galerie Bonsai? Parce que tous les tableaux conçus jusqu'à aujourd'hui pour l'expo, enfin jusqu'à décembre dernier, sont dedans. C'est quand même merveilleux. Alors, merci Rosaline, merci Jimmy, merci Dany, merci jeunes gens. Je vais laisser dire les prénoms par notre ami Jimmy.
3: Jimmy.
1: Et...
3: Ah, pardon.
1: Pardon.
3: C'est NS. NS et Jimmy.
1: Bon, il sentait bien qu'il y avait.
3: Gazu Junior.
1: Jimmy, d'accord. Merci à tous. Et puis.
2: Et puis, merci à toi.
1: Merci. Et à bientôt.
2: Merci.
1: Ce n'est qu'un premier rendez-vous.

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6: Bien bonsoir, comment allez-vous? Danik Plouf qui vous accompagne dans l'entrepôt du rock qui est là. Dans un monde où les shows arrêtent jamais à Montréal, il y a une série de spectacles qui va arrêter cet été, ça au moins. Les billets qui étaient disponibles aujourd'hui, je pense qu'ils ont tous trouvé preneur, ou sinon, si vous en trouvez, dites-moi là, parce que je vais peut-être être à la recherche des billets pour cet événement-là. On parle ici du Warped Tour qui fait son grand retour après plus de 10 ans d'absence. Les dates prévues à Montréal, c'est les 20 et 22 août prochains du côté du parc Jean Drapeau. Donc aujourd'hui, l'entrepôt du rock, c'était juste assez simple, en fait. Spécial Warped Tour. Et littéralement, moi, j'aurais cru qu'eux auraient participé à la toute première édition, mais non, c'est un an plus tard, en 96, que NoFX a monté sur la scène du festival pour la première fois au Warped Tour. Moi, je vous les offre dans les prochaines minutes avec Generation Z. Pourquoi je vous l'offre? C'est que y a l'incroyable participation de la fille de Fat Mike à l'intérieur de cette chanson-là. Elle est tout simplement incroyable. Je vous l'offre dans les prochaines. Eux, par exemple, qui étaient de la première édition en 1995, et pour Sublime, c'était vraiment la seule édition. Considérant que Bradley Nowell est décédé quelques temps après, on s'offre un win les prochaines. Mais là, on débute en force avec du No Doubt. On s'offre Sunday Morning. Bon show!
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4: Vous êtes toujours dans l'entrepôt du rock. Qui dit Warped Tour dit pop punk, mais surtout le mot punk est important là-dedans. Dans les prochaines minutes, on va avoir du Goldfinger, retour en 96 avec Air in Your Bedroom. On va aussi avoir du Pennywise avec Bro M. Et niveau pop punk, je pense que eux, c'est une icône. Avant les Sum 41, les Fall Out Boy, Panic at the Disco de ce monde, on avait, puis on a toujours l'incroyable trio Blink 182. Ça pourrait être leur énorme album en 97. Ça, c'est juste avant leur énorme album de 99. Tu sais, celle qui a l'infirmière dessus, Dude Ranch. On s'offre Josie dans les prochaines minutes. Mais là, on commence ça mollo, là, tranquillement, pas vite. Là. C'est le week-end du fameux Vendredi fou. Là. Puis avec toute cette énergie-là punk, là, non, on a besoin d'être un peu calme, là, voilà, d'absorber toute cette énergie-là. La seule question que je me pose, c'est est-ce que c'est l'énergie pop-punk est de couleur ambre? C'est une très bonne question. Ambre, Amber, 311, c'est ce qu'on se fait à l'instant.

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2: Toujours dans l'entrepôt du rock. On sort des années 90 pour se rapprocher des années 2000 dans les prochaines minutes, dans les éditions un peu plus récentes du Warped Tour. Je peux pas faire un spécial Warped Tour sans avoir au moins au minimum du Sum 41 puis du Simple Plan. On va s'offrir Into Deep dans les prochaines minutes et une chanson qu'on entend de moins en moins à la radio. Et sincèrement, il me semble, quand c'est sorti des alentours de 2003-2004, ça jouait ad nauseam. Ça puis I'm Just a Kid, c'était pas mal les deux tunes fort du premier album de Simple Plan. On s'offrait Perfect dans les prochaines minutes. Le groupe Sugar Cult va nous parler de leur amour par rapport à la ville de Los Angeles, et ça, c'est avec beaucoup de sarcasme. Mais surtout, on débute ce bloc en force. En 2010, lorsqu'ils ont fait leur tour du côté du Warped Tour, les organisateurs leur ont demandé de faire aucun pit, aucun Wall of Death, de pas encourager les gens à faire justement des gros pits comme ça. Ça, c'est comme un peu dur lorsque t'es un groupe rock metal, surtout de la trempe de Bring Me the Horizon, où est-ce que quand t'écoutes de la musique de eux, c'est pas compliqué, t'as juste le goût de bouger. Mais en même temps, c'est pas mal ça, et aussi les mesures de sécurité. Le but, c'est que tout le monde a un show agréable. Fait que j'ai un doute, mais je pense que Holy Sky leur a dit littéralement aux organisateurs, go to hell for heaven's sake. On se le fait à l'instant. 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
1: Merci à Dom, c'est spécial Warped Tour de l'entrepôt du rock. Et dans ce dernier bloc, c'est pas mal mes prédictions de ce qui s'en vient au mois d'août prochain au parc Jean Drapeau. Littéralement, je pourrais gager énormément d'argent qui vont être de la partie du côté de Montréal. Et on vous a dit du nouveau matériel récemment, ça pourrait fitter peut-être avec leur horaire aussi. Chose certaine, c'est si vous faites une carte de bingo du Warped Tour, je pense que ça pourrait être, mettons, d'un N ou d'un G, quelque chose du genre. Yellow Card, on s'offre un classique l'année prochaine. Ocean Avenue, et c'est au moins deux groupes qui pourraient faire partie de l'univers du Warped Tour parce que on les associe littéralement, ces groupes-là, avec l'événement. Donc, de facto, je pense qu'ils devraient venir, mais ça, c'est juste mes pronostics de Nostradadan, là, tu sais, ça vaut ce que ça vaut. Dans les prochaines minutes, on va s'offrir du All-Time Low. Je pense que littéralement, quand on pense à All-Time Low, c'est le Warped Tour qu'on a en tête. On va s'offrir littéralement Sleepwalking l'année prochaine. Et un autre groupe, j'espère qu'ils vont être du côté du parc Jean Drapeau, parce que là, ça va swinguer, ça va danser, pour sûr et certain. On va s'offrir en début de bloc The Interrupter on a Turntable. Passez une belle soirée, on se retrouve même en même poste la semaine prochaine. C'est dans la neige chez vous. Oubliez pas de pelleter et restez hydraté. Bye bye!
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